Il arrive en tournée Skyrock dans toute la France au mois d'octobre et puis il arrive aussi au Stade de France, la plus proche de nous. C'est les 4 et 5 septembre prochains avec Skyrock bien sûr, et c'est complet. Pour Pelka qu'on va écouter, c'était Pocahontas, Tame Impala, Jedi, Dracula, Aya Nakamura aussi avec la rafleuse Sexy Nana et Teddy Swims. C'est les prochains sons qu'on écoute tout de suite sur Skyrock.

0: On est jeudi aujourd'hui, on est le 20 août 2026 et nouvelle journée qui démarre avec Skyrock évidemment.
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0: Et avec Été avec toi, c'est le son d'Adèle Cassion qui nous met bien là pour démarrer cette nouvelle journée. On est jeudi aujourd'hui, c'est Tim, content de vous retrouver. 5h, 6h tous les matins, on se réveille plus tôt.

Des orages dans le sud-est avec des fortes pluies, des rafales puissantes et de la grêle. Dans le nord et l'ouest, le temps sera nuageux mais plus frais avec des averses. Et puis c'est évidemment la fin de la canicule aujourd'hui avec une baisse des températures. On aura au max de la journée 20 degrés à Lille, 21 à Rennes et au Havre, 22 à Nantes et Reims, 23 à Paris et Saint-Etienne, 24 degrés à Bordeaux, 25 à Lyon, Toulouse et Strasbourg, 26 degrés à Nice, 27 à Toulouse, 28 à Marseille et 31 degrés à Montpellier. Voilà pour votre météo pour aujourd'hui, nouvelle journée qu'on débarque tous ensemble, on se motive, on va faire la compile de l'actu là qui arrive sur Skyrock, on va parler de robots ce matin, et bah juste après Adèle Cassion comme promis, voici été avec toi sur Skyrock, on y va, allez, bon allez à vous, c'est Tim.

0: été avec toi. C'est le son d'Edel, question qui nous aide à bien démarrer cette nouvelle journée. On est jeudi aujourd'hui et demain soir, c'est le week-end hein, pour beaucoup d'entre vous. Bah, profitez bien, nous on est sur Skyrock. Si vous êtes en mode vacances, il y a Aya Nakamura et la rafleuse qui arrivent pour vous, Sexy Nana. Il y aura aussi Naika avec One Track Mind. Enfin, c'est pour tout le monde, hein, que vous soyez en vacances, au boulot, ça bouge pas. Skyrock est là pour vous très tôt le matin, à partir de 5h. On se fait le morning best. À 6h, il y aura l'été du morning de Diffoul. Et là, on attaque la journée avec la compile de l'actu du morning sur Skyrock.
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2: Bon, les robots sont dans l'actu, ils font la une de l'actu et on les retrouve ce matin dans notre compile de l'actu, ça tombe bien.
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2: La compile de l'actu avec toi Pato, et c'est le top 3 qu'on découvre comme tous les jours à la place numéro 3 ce matin.
3: Ah ouais, Diffoul et tous les experts nous le disent, hein, il va y avoir des robots partout dans le futur. Et en Chine et en Asie plus généralement, il y en a déjà énormément. On en trouve dans tous les centres commerciaux, il y a de plus en plus de particuliers qui en ont. Et il y a eu une première mondiale il y a quelques semaines. Ils ont organisé un semi-marathon de robots humanoïdes dans les rues de Pékin. Donc vraiment c'était incroyable, foulée mécanique après foulée, il y a des dizaines de robots qui ont couru à côté de vrais sportifs qui eux étaient donc en chair et en os, hein, et qui participaient également. Alors il y a certains robots qui couraient de manière autonome, d'autres étaient pilotés à distance. Ils pouvaient mesurer entre 75 et 1m80 et peser jusqu'à 88 kg. Alors c'était rigolo parce qu'il y en a qui se sont démontés en route, qui sont tombés, c'était n'importe quoi.
2: Les robots ils perdaient des boulons.
3: C'est ça, et le premier humain, on a gagné quand même encore, on est encore meilleur qu'eux. Ah. Il est arrivé en 1h02 et le premier robot en 2h40.
2: Ouais, ils courent mal les robots.
3: Ouais. Enfin, il y a des humains qui n'y arrivent pas.
2: En 2h40, oui.
3: Il y a un semi, ouais.
2: Il y en a qui finissent pas le semi.
3: C'est quand même un très bon score.
2: C'est 21 km, hein, c'est ça?
3: C'est ça. Et le record mondial est de 56 minutes.
2: Merci,
3: si
2: merci de souligner mon record mondial.
4: C'est ça, ouais. C'est important de le
2: merci,
4: dire.
2: Merci Pato.
3: Je t'en prie.
2: On va aller à Riyad, en Arabie Saoudite. À Riyad, il y a un bug qui a créé une grande polémique, une polémique au salon technologique. On présentait le premier robot humanoïde saoudien. Il était présenté en avant-première à la presse comme une merveille et une prouesse technologique. Bon, le robot, qu'est-ce qu'il a fait ? Il a malencontreusement mis une main aux fesses de la journaliste. Il y a une journaliste qui traînait par là et le robot, poum, il a mis une main aux fesses.
4: Eh ben, il était bien programmé, lui.
2: Évidemment, ça a été filmé. L'androïde qui s'appelle Mohamed, on salue tous les mohas qui nous écoutent. L'androïde Mohamed a été jugé pervers par les internautes, parce que les internautes, évidemment, se sont jetés là-dessus, ont commenté le truc, ils ont dit, mais il est pervers, le robot moha. Bon, bien sûr, le robot, bon, c'est un robot, hein, il a aucune intention, bon, c'est juste une espèce de petit bug. Les créateurs ont été obligés de se justifier, d'assurer que c'était pas eux qui avaient programmé le robot, qu'il était entièrement autonome et qui fonctionnait de manière indépendante sans contrôle humain via une intelligence artificielle. C'est donc l'intelligence artificielle qui est perverse. Méfiez-vous. Voilà, c'est l'histoire du robot Moha. À la place numéro 2 et à la place numéro 1, notre compile ce matin.
3: Eh ben, on file aux États-Unis. Tu parlais de robots aspirateurs. Là-bas, il y en a pas mal aux États-Unis. Il y a un hacker qui s'est amusé à pirater des robots aspirateurs à distance. Ce qu'il a fait, c'est qu'il est rentré dans l'application mobile qui commande les appareils, là, grâce à plusieurs failles de sécurité. Et donc, certains clients qui étaient tranquillement dans leur canapé pendant que le robot aspirait leur salon ont tout d'un coup entendu des insultes jaillir du micro de l'aspirateur. Ils se faisaient traiter d'un coup. Un autre a vu son appareil devenir complètement fou et poursuivre le chien. Il y en a certains donc, qui ont porté plainte, qui se sont inquiétés qu'un pirate puisse utiliser la caméra pour espionner des familles dans leur intimité, parce qu'il y avait une petite caméra aussi qui voyait, vous savez, pour les capteurs. Donc là, évidemment, bad buzz hein, pour le business, c'est pas bon. La marque a publié un communiqué pour s'excuser et avertir que le niveau de sécurité avait été relevé.
2: Ce qui est génial, c'est le robot aspirateur qui insulte les gens. J'adore ça.
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Et on démarre ce jeudi ensemble sur Skyrock City Team avec vous. C'est le Morning Buzz. Il y a les conseillers pas chers qui sont en préparation avec Romano qui va verbaliser les Français, qui peut peut-être vous verbaliser à cause d'un truc que vous avez pu faire ce matin. On va découvrir tout après Ariana Grande sur Skyrock.

0: Et ça y est, on a la date, hein, c'est officiel. Tiakolatra de retour avec son deuxième album le 25 septembre. On vient d'en écouter un extrait. C'était Mélo Décalé, Tiakola sur Skyrock pour démarrer la journée. Vous restez bien dans le coin. On va découvrir, tiens, la nouveauté du moment des influenceurs, aussi appelés les influx voleurs. Maëva Guélam qui est de retour pour notre plus grand plaisir avec des bonbons à vous vendre. Alors, c'est des bonbons un peu particuliers. Vous allez tout découvrir dans moins d'un quart d'heure dans le Morning Best sur Skyrock. Et juste avant, bah, comme promis, Romano est prêt. Heureusement, on va gagner de l'argent grâce à lui ce matin. On va plutôt en économiser. Parce qu'il y a un truc que vous avez peut-être fait ce matin en vous réveillant. Et à cause de ça, vous pouvez être verbalisé. Écoutez.
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2: Allez, c'est parti. C'est l'heure des conseils pas chers. Bonjour Romano.
3: Bonjour.
2: Bonjour. Avec des bons conseils pour éviter de se faire escroquer, des bons conseils pour gagner de l'argent. Qu'est-ce qu'on fait ce matin dans nos conseils pas chers?
3: Eh bien, ce matin, une petite histoire qui s'est passée à Londres. Vous en avez parlé déjà dans le Morning. Cette fameuse bonne femme qui partait au travail, qui a déversé un fond de café dans un égout.
2: Ah oui, c'est pas la prime.
3: Et qui a pris une amende équivalente à 170 euros.
2: Voilà, 170 balles d'amende parce qu'elle a déversé son café dans les égouts.
3: Ça m'a donné une idée. Eh, ça pollue.
2: Ça pollue.
3: Ouais, trois agents qui sont intervenus pour lui coller une amende. La nana est révoltée.
2: Ouais, et la mairie, par contre, elle lui a supprimé l'amende. C'est-à-dire qu'ils ont quand même fait un conseil municipal. Ils se sont réunis et ils se sont dit, allez, on va quand même lui enlever l'amende parce qu'on est quand même trop court.
3: Oui, bon ben voilà. Bon ben moi ce matin les amendes vont pleuvoir.
2: Ah.
3: Je mets le système en place en France. Je vais dire aux gens qu'ils ont versé du café ou d'autres trucs dans leur évier chez eux et que ça c'est interdit. Malheureusement, je suis obligé de verbaliser.
2: Mais on en rigole aujourd'hui. Peut-être que dans, je sais pas, 4-5 ans, on apprendra que c'est interdit de verser du café dans son évier.
4: C'est possible.
5: Ouais, c'est possible en vrai.
2: Tout est possible. Eh bien ce matin, on est un peu des précurseurs, Romano.
3: Ouais, c'est ça.
2: C'est l'heure des conseils pas chers. On a des numéros de téléphone.
5: Ça y est, ils sont prêts.
2: On les appelle.
3: À ma go alors.
2: Et on espère que tu vas gagner plein d'argent chez qui?
3: Chez Frédéric,
2: pour démarrer nos conseils pas chers. Va-t-on réussir à escroquer Frédéric?
6: Oui.
3: Oui, bonjour madame.
6: Bonjour.
3: Oui, bonjour, excusez-moi de vous déranger, c'est le service des égouts à l'appareil.
6: Oui.
3: Dites voir, on a un petit souci là, parce que vous jetez du café dans l'évier, c'est strictement interdit madame ça. Hein. Parce que ça pollue la planète. Oui. Vous avez pas vu la nouvelle réglementation?
6: Vous êtes qui?
3: Je suis égouttier madame. Et là, on était en dessous de chez vous, et en fait, on a reçu du café.
6: Ah donc, non, je mets pas de café dans le...
3: Ah bah écoutez, il y avait un liquide marron, donc je sais pas si c'est du café ou autre chose.
6: Non, et on a plus de goût, alors donc...
3: Non, mais de toute façon, madame, on va vous mettre une amende de 180 euros, il n'y a pas à discuter.
6: Ouais, bah vous avez raison.
3: Ouais, okay. Parce que moi, je les connais, les bonnes femmes comme vous, là, ça parle pour rien dire. Tortiller du cul pour chier droit, comme on dit.
6: Oui, bah écoutez, faites ce que vous avez à faire.
3: Ah bah non, mais de toute façon, là, je vais venir tout de suite, là.
6: Bah allez-y, venez. Mon mari vous attend.
3: Mon mari
6: vous attend.
3: Bah tu peux pas me le passer, ton mari, là?
6: Ouais, j'ai pas envie. Non, il a pas envie d'user sa salive pour rien.
3: Ouais, bah il est surtout en panique, quoi.
6: Ouais, allez, va te faire enculer.
3: Ah, merci, c'est très gentil.
6: Sans rien. Bonne journée.
2: Bonne journée à vous.
3: J'arrive dans 5 minutes alors.
2: Ouais, on arrive, très bien. Et au début, voilà. Elle prenait ça au sérieux quand même.
3: Ouais.
2: Elle est. Voilà. Elle a
3: en tout cas, elle est très accueillante.
2: Oui, c'est gentil. Sympa, ouais. On va peut-être en faire un deuxième.
3: Oui, bien, finalement.
2: Allez, on a le temps, on va chez qui?
5: C'est parti, on appelle Damien.
2: Allez, chez Damien. Est-ce qu'on va réussir à mettre des amendes ce matin? On a été bien accueillis. Est-ce qu'on va être bien accueillis par la deuxième ce matin?
7: Oui.
2: Oui.
3: Oui, bonjour madame.
7: Oui, bonjour madame, oui.
3: Ah, oui, bonjour, excusez-moi de vous déranger, je suis égouttier sur la commune.
7: Oui, d'accord, ben, vous égouttez, et alors?
3: Oui, alors il y a un problème.
2: Ah, mais vous êtes un homme.
3: Ah, vous êtes un homme?
7: Non, je suis une femme, monsieur.
3: Ah d'accord, très bien, vous êtes très féminine en tout cas. Je voulais vous dire, vous jetez du café dans l'évier, c'est interdit, je vais vous mettre une amende de 180 euros.
7: Oui, ben vous y allez.
3: Ben, j'arrive dans 5 minutes chez vous, là.
7: Oui, bah, pas de problème, vous arrivez.
3: Ouais, vous êtes habillé comment, en jupe?
7: Oui, c'est ça, ouais.
3: Ah. Ouais, ça doit être très joli.
2: Et vous avez quoi sous la jupe?
7: Mais tu te fous de la gueule du monde ou quoi, toi?
3: Bah non, t'as un problème, mec.
2: Non, c'est une femme.
3: Ah, t'as un problème, meuf?
7: Mais qu'est-ce que c'est que ce truc-là? Qu'est-ce que c'est que ce truc-là, encore?
3: Il faut me donner 180 euros hein, pour l'amende des égouts.
7: Oui, bah t'arrives, y a pas de problème.
3: Ouais, bah tu me prépares l'argent liquide, je te ferai un petit reçu sur un bout de papier.
7: J'espère que t'appelles pas d'un portable, j'espère.
2: Ah si.
3: Et si, pourquoi?
7: T'es pas bien, parce que je pense que ça va aller au flic direct.
3: T'as une table d'écoute?
4: Oui, j'enregistre tous les messages.
2: Tous.
3: Ah, très bien. Ah bah c'est parfait. Bon, bah ce que je fais, c'est que...
2: Et tu les réécoutes en podcast après?
7: Qu'est-ce que c'est que ce merdier-là encore?
3: Bon, de toute façon, écoute, on va pas parler pendant 3 heures, là. T'appuieras sur stop quand l'enregistrement est fini. Et moi, j'arrive dans 5 minutes, là.
7: D'accord, ok.
3: Tu me prépares un petit café?
7: Qu'est-ce que c'est que ce truc-là, non,
3: attends. Un café, c'est un truc noir, comme ça, là, que tu mets dans une cafetière, un appareil. Bon, bah, j'arrive. À tout de suite.
2: Voilà, et tu ne jettes pas dans l'évier, hein, juste après. Hein. Et ben voilà.
3: Qu'est-ce que c'est que ça?
2: Le mec, on aura appris un truc au moins ce matin, c'est bien. Et le mec enregistre toutes les conversations qui passent au téléphone.
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0: C'est jeudi aujourd'hui, soyez les bienvenus sur Skyrock, c'est le Morning Buzz comme tous les matins, team avec vous, entre 5h et 6h, dans 30 secondes, tiens, on va aller faire un tour sur les réseaux avec un nouveau produit que Maëva Guélam va nous vendre, et juste avant, la météo pour ce jeudi, on est le 20 août 2026 aujourd'hui, bah, il y aura des orages de prévu dans le sud-est, avec des fortes pluies, des rafales puissantes et de la grêle. Dans le nord et l'ouest, le temps sera nuageux, mais plus frais, avec des averses de prévu, et puis c'est la fin de la canicule aujourd'hui avec une baisse de température. Au max de la journée, on aura 31 degrés à Montpellier, 28 attendu à Marseille, 27 à Toulon, 26 degrés à Nice, 25 à Lyon, Toulouse et Strasbourg, 24 degrés à Bordeaux, 23 degrés à Paris et Saint-Etienne, 22 à Reims et à Nantes, 21 au Havre et à Rennes, et 20 degrés au max de la journée attendu à Lille. Voilà pour votre météo pour aujourd'hui, on est tout bon. Là c'est parti, c'est la suite du Morning Best, on file sur les réseaux là dans le Morning sur Sky.
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2: Et attention, elle est prête à tout. Et galère un peu les influenceurs actuellement.
3: Ouais, hein. On est un peu sur la fin là.
2: C'est un peu la descente. Hein.
3: C'est exactement, ouais.
2: Elle est prête à tout. C'est Maëva Guélam qui est de retour. Moi j'adore Maëva Guélam, chaque fois que je l'écoute, elle me fait rire. Et on va la retrouver ce matin avec la promo d'un nouvel objet. On parle de plein d'objets à découvrir sur les réseaux. Et celui-ci, il faut vraiment que vous le découvriez. C'est un nouveau produit. C'est des bonbons censés te faire sentir bon d'une partie du corps.
3: Ouais.
2: Écoutez.
4: Les filles, j'ai un petit secret à vous partager.
2: Un petit secret.
3: Ouais.
4: Les garçons, swipez. Les filles, non. Restez. C'est de la bombe.
2: Nous aussi, on va rester, les garçons. Tout le monde reste. Voici le sujet délicat dont vous nous parlez, Guédam, ce matin.
4: Bon, c'est un sujet un petit peu délicat.
2: Oui.
4: Mais là, on est entre filles et on peut en parler entre nous.
2: Allez, dis-nous tout.
4: On a toutes eu des petites odeurs intimes. Et là, j'ai trouvé une solution qui est 100% naturelle.
2: Vous le feriez, cette vidéo, les filles? Tu le ferais, Cariole?
5: Non, mais j'ai jamais eu d'odeur spéciale, moi. Personnellement, j'ai jamais eu ça.
3: Alors, quand même,
5: avec plaisir.
2: Qui vérifie tout de suite.
3: Je veux bien vérifier.
2: Alors, elle vend des bonbons qui sont censés te faire sentir bon à l'entrejambe.
4: Alors, en fait, ce sont les gummies qui sont à base de probiotiques et de vitamines.
2: De probiotiques, on dit, madame.
5: Ah, bah, elle est mignonne.
2: De biotiques.
4: Ils vont venir régénérer la flore vaginale.
2: Régénérer la flore vaginale, ok.
4: C'est trop bon. Trop facile à prendre.
2: En fait, elle est en train de bouffer un suppositoire ou un ovule.
5: Génial,
2: elle bouffe un ovule. Oh merde, je me suis trompé. C'est pas un bonbon du tout, le truc. C'est un suppos, dis donc.
4: C'est trop bon.
2: Oh, oui.
4: Trop facile à prendre.
2: Mmh.
4: Et je vais même vous dire quelque chose.
2: Ah, attention.
4: Ça va vous laisser une petite odeur d'ananas.
2: Oh, c'est super.
3: Oh là là, ouais. Oh, ça dégoûte. Oh,
5: elle
3: ça vend du rêve.
5: Adorable.
4: C'est 100% naturel. Ah, c'est à base de probiotiques et de vitamines.
2: Ouais, ouais. Et sinon, ça a d'autres avantages?
4: Si par exemple vous avez des sécheresses.
2: Des sécheresses.
3: Des sécheresses,
6: c'est quoi ça?
3: Ah, des sécheresses, sécheresses.
2: Ah, des sécheresses. Des sécheresses, ok.
4: Et ben. Oh, je vous jure, c'est de la bombe, les filles.
2: Oh là là,
3: regardez,
2: je vais une flaque. Oh, c'est génial. Ah. C'est super.
4: Vraiment, pour avoir testé, c'est incroyable.
2: Incroyable.
4: Il vous faut à toutes.
2: Elle a fini son petit message. Voilà, c'était la vidéo du jour, la vidéo de Maëva Guélam.
3: Eh ben.
2: Alors, il y a Boubou qui nous dit du gel douche, c'est bien aussi.
3: C'est vrai
2: que c'est pas con. Et Céline, pas con non plus. En fait, si elle a ce problème, c'est un médecin qu'il faut voir. Ah, faut pas cacher la misère avec un bonbon à la con. Voilà.
3: Ce qui est bien dommage, c'est que ça marche pas pour les garçons.
2: Ah, parce que Guy, il a le même problème.
3: J'aurais bien voulu sortir l'ananas.
2: On verra si Julien Tanti nous fait une petite vidéo très vite là. On te dira au courant, Guigui.

0: 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Et puis vous restez bien dans le coin. Avant 6h du mat, on se fait le réveil de star avec Vincent Lagaffe qui va appeler une certaine Jennifer pour la faire participer au Big Deal. Bah, elle a bien de la chance, Jennifer. On va découvrir le réveil de star avant 6h, juste avant le retour de l'été du morning de Diffoul avec Vincent. Vincent Lagaffe débarque sur Skyrock. C'est deux Vincent, mais rien à voir. Hein. Mauvais Joe aussi débarque. C'est pas Vincent, c'est Mauvais Joe et c'est Pilé qu'on écoute sur Sky.
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1: Allez, Vincent Lagaffe qui a réveillé la famille de Jennifer ce matin. C'est parti, vous nous laissez les numéros des gens réveillés tous les matins. Ce matin, on fait dans la blague. Bip, bip.
3: Oui, allô, Jennifer.
1: La voix qui...
0: Oui, c'est moi.
3: Ça va bien?
0: Très bien, et vous?
1: Vincent Lagaffe au téléphone.
0: Ah, Vincent Lagaffe.
3: Vous connaissez le Big Deal?
0: Bah, encore eux.
3: Vous le regardez de temps en temps?
0: C'est de temps en temps, on va dire, c'est très rare.
3: Vous êtes toute seule à la maison, là?
0: Non. Bah oui, Jackie.
3: Quel est votre prénom?
0: Juliette.
3: La patate, la pêche, la forme.
0: La banane.
3: Bip, bip.
0: Ouais.
3: Bip, bip.
0: Ouais.
3: Combien y a-t-il de personnes dans un plan à trois?
1: Ils sont fans.
0: Trois.
3: Attention, il y a un piège.
0: Ah bon?
3: Est-ce que vous avez la réponse?
0: Deux. Monsieur, à court.
3: Si vous pouvez me donner la réponse, vous gagnez 5 000 euros.
1: Trois.
0: Bah trois.
3: Vous gagnez les 5 000.
1: Et voilà.
0: 5 000, ouais, mais oui. Je l'ai passé pour faire un BBL.
3: Eh oui, eh non.
0: Moi, on part en vacances. Hein.
1: Je m'en fous.
0: Ouais, on va aller en Espagne faire un prostitué. Hein.
1: Faire un prostitué.
0: Ouais.
1: Ah, c'est des vrais fans. Hein. Ouais. Ah, c'est des vrais de vrais.
0: Ouais.
1: Oui. Ouais.
3: Bip, bip.

0: Allez, bonne journée.
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0: réveil.
1: Jeudi matin, nous sommes le 20 août, hein, vous êtes les bienvenus, j'espère que la nuit a été bonne, que vous êtes au taquet pour une nouvelle journée, une nouvelle matinée, un matinée qu'on va attaquer tous ensemble avec toute l'équipe du morning de Difool, le morning de Difool que vous allez retrouver en direct hein, le lundi 31 août pour une toute nouvelle saison totalement inédite. Ils sont pressés de vous retrouver, on est à J-11, on prépare tout ça avec une compile pour attaquer la matinée. Leurs collègues ont fait la une de l'actualité, ils ont fait la une de l'actualité à cause de leurs collègues. On va parler des collègues dans l'actu, c'est dans moins de 10 minutes.

0: Je vous annonce l'arrivée également de Romano et de ses conseils pas chers. 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Pato, on y va pour un premier point sur l'actu et sur le sport. Et la question que tout le monde se pose, quel est le temps pour aujourd'hui, Pato ?
1: Eh ben, c'est pas terrible, Vincent, puisqu'on a une dégradation orageuse et pluvieuse là qui arrive sur la moitié sud. Hein. Attention, de la grêle et de fortes rafales sont possibles localement. Bon, le temps sera quand même plus calme sur la moitié nord avec de belles éclaircies, mais quelques gouttes de pluie sont prévues, notamment près des côtes de la Manche. Alors, côté température, il fait ce matin 15 en Bretagne et dans les Hauts-de-France, 16 en région parisienne et à Nantes, 20 à Bordeaux et en Bourgogne, 23 dans la vallée du Rhône et Perpignan, 26 à Marseille. Cet après-midi, on attend 21 à Deauville et sur la côte d'Opale, 22 à Biarritz et sur l'île de Ré, 24 à Paris, 27 à Strasbourg et Toulouse, 28 à Lyon, 32 près de la Méditerranée. La pollution, la qualité de l'air est bonne, les indices entre 2 et 4.
0: Les familles du double appel, le top tendance, sur également votre horoscope de l'amour, tout ça c'est au programme de jeudi matin, mais la Pato, c'est parti pour l'actu.
1: Et alors que la France est le deuxième pays le plus piraté au monde, hein, le Premier ministre veut que ça change. Sébastien Lecornu a demandé à l'ANSSI de créer une nouvelle unité de lutte pour mieux protéger l'État contre les cyberattaques. C'est l'Agence nationale de sécurité des systèmes d'information. Des hackers, vous le savez, s'en sont pris dernièrement au site des impôts et de l'éducation nationale. Des données sensibles ont été volées. Le corps retrouvé dénudé et calciné à Saint-Gilles dans le Gard a été identifié. Il s'agit bien de l'influenceuse Sonia Bellina. Sa famille en avait que très peu de doutes et les analyses ADN l'ont confirmé. Le parquet de Nîmes indique que deux hommes ont été interpellés dans le cadre de l'enquête pour assassinat. L'un d'entre est déjà défavorablement connu de la justice pour violence et port d'armes. 5 Lyonnais placés en détention provisoire, ils sont soupçonnés d'être impliqués dans le cambriolage du musée Jacques Chirac en Corrèze. Ils avaient dérobé un maillot de Zidane 98 et une réplique de la Coupe du Monde. L'établissement conserve 5000 cadeaux diplomatiques offerts au président français. Et puis l'Iran menace ses voisins. Le chef d'état-major des forces armées iraniennes a déclaré que toute assistance à l'armée américaine sera considérée comme une participation aux opérations. Plusieurs pays du Golfe accueillent des bases américaines.
0: On passe au sport, Pato.
1: Et changement de programme pour la première journée de Ligue 1 prévue ce week-end. Le match entre le PSG et Rennes n'aura pas lieu au Parc des Princes à cause de l'état de la pelouse. C'est une des conséquences de la sécheresse. La rencontre va donc se jouer en Bretagne, à Rennes, au Roizen Park. Et puis Monaco joue son avenir européen ce soir. Les hommes du Rocher sont attendus à Górnik en Pologne en match de barrage de la Conference League. Le coup d'envoi de ce match aller est à 21h et ça sera sans Paul Pogba, le champion du monde 2018. Et le club de la Principauté ont résilié leur contrat d'un commun accord.
0: Eh ben merci beaucoup, Pato. On va te retrouver tout à l'heure pour l'actu et pour le sport.
1: À tout à l'heure.
0: L'été du morning de D-Fool avec une compile. Ils se sont retrouvés à la une de l'actualité à cause de leurs collègues. C'est juste après le son de Bad Bunny avec Noé Vaillol.
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1: Voici notre compile de collègues un peu spéciaux. Ils ont fait la une de l'actu. Ils sont dans la compile de l'actu tout de suite sur Skyrock.
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1: Alors pas forcément des collègues qu'on aimerait avoir, hein.
2: Non, pas toujours.
1: Pas toujours. C'est notre top tour roi à découvrir comme tous les matins. Et à la place numéro 3, on va aller faire un tour où?
2: Eh bien, on va aller à Quimper où, pendant un an, une femme a retrouvé à plusieurs reprises des choses un petit peu bizarres sur la poignée de sa voiture. Elle a même contacté les gendarmes parce que c'est vrai que c'était flippant.
1: C'était quoi, des lettres d'amour?
2: Non, pire que ça.
1: Non, c'était pas des petits mots d'amour avec un numéro de téléphone? Non,
2: non, non, non, c'était...
1: Des petites photos sexy d'un mec qui voulait la séduire?
2: Encore plus concret.
1: C'était quoi?
2: Des traces de sperme.
3: Oh, oh dégueulasse. Oh,
2: bah, oui.
1: C'est un mec qui se... D'accord.
2: Voilà, il se pignolait sur la bagnole. Bon, la victime a placé des caméras de surveillance devant sa maison. Et puis, lorsqu'elle a visionné les images, elle a reconnu son collègue de travail, donc qui est en train de s'astiquer le zigouigoui devant la bagnole. Il a été placé en garde à vue, jugé pour harcèlement sexuel. Il a affirmé à la barre avoir des sentiments pour elle. Oh. Une technique de séduction, selon lui. Bon,
1: ah, il pensait la séduire comme ça.
2: Ouais, c'est à revoir ça. Car il était persuadé que les sentiments qu'il éprouvait était réciproque. Huit mois de prison avec sursis quand même et une interdiction d'entrer en contact avec la victime pendant 3 ans.
1: C'est mieux pour la victime.
2: Oui.
1: L'autre, elle doit stresser à se dire putain, dans 3 ans, l'autre il va revenir à l'assaut. Parce
2: que grave.
1: Quand t'as un dingo pareil. Donc il laissait des traces de sperme et il pensait la séduire comme ça.
2: Oui, ça a raté.
1: Il mérite la place numéro 3. À la place numéro 2, ça s'est passé à Blagnac dans le 31. Et ça s'est passé chez Airbus. Si vous bossez chez Airbus, vous avez sans doute entendu parler de cette histoire. C'est un salarié d'Airbus qui a été placé en garde à vue pour avoir filmé sous les jupes de ses collègues.
3: Ah
1: Bah écoutez, moi ça me dérange pas parce que je n'ai pas de jupe. C'est un employé de 29 ans qui l'a surpris en flagrant délit dans les escaliers. Donc il était avec son téléphone et il filmait sous sa jupe. Et donc forcément, elle a averti la direction. Le cadre qui était en CDI depuis 20 ans à Airbus a été convoqué par la direction. Il est venu. La police est arrivée aussi. Il a été immédiatement licencié. Peut-être qu'il va se lancer sur OnlyFans, bientôt on verra. Et en garde à vue, il a reconnu, admis les faits. Et il a dit, c'était plus fort que moi, j'ai pas pu me retenir. Et il l'a fait sur d'autres femmes. Donc son téléphone et son ordinateur ont été saisis. Ils vont bien s'amuser à la police en visionnant les petites vidéos. Et a priori, il y a d'autres victimes. Vous imaginez le dingo?
4: Ouais, c'est clair.
1: Donc t'es dans les escaliers, t'as un mec derrière toi. Si t'es en jupe, quand je mettrai une jupe, je ferai attention.
4: Hein. Ouais, méfie-toi quand même.
1: Ouais, parce qu'on peut être, filmé sous sa jupe. Et à la place numéro 1.
2: Le roi des dingos, là nous sommes à Bar-le-Duc dans la Meuse, c'est un ancien employé qui a été condamné à de la prison ferme. C'est vrai qu'il a fait vivre un enfer à tous ses collègues. Un employé donc d'une 60aine d'années qui a instauré vraiment le règne de la terreur, on pourrait l'appeler comme ça. Alors bon, petit exemple de ce qu'il faisait, pipi dans le café de ses supérieurs,
1: et
2: dans
1: les disait, repas il, aussi. Il le disait pas.
2: Il le disait pas.
1: Ah non.
2: Donc pipi caca.
1: S'il le dit, la blague elle marche pas. Ouais.
2: Voilà, il a déjà fait caca aussi dans des boîtes qu'il plaçait ensuite au congélateur. Il rentrait son zigougui dans des baguettes de pain. Il s'est même inséré une carotte dans le postérieur. Il exhibait son zigougui tout dur devant ses collègues, hein, et même une collègue d'ailleurs en situation de handicap. Bon, il a reconnu l'ensemble des faits parce que trop c'est trop. À un moment donné, la boîte a porté plainte avec plusieurs parties civiles. Il a expliqué ses comportements en disant c'était des jeux, des défis pour être drôle. Le psychiatre a relevé une tendance exhibitionniste et une incapacité à réfréner ses pulsions. Mais alors, aucune pathologie psychiatrique. Le mec n'est pas fou, il est juste...
1: complètement dérangé.
2: Complètement con, voilà. Il a été condamné à 12 mois de prison ferme, donc un an. Bon, aménagé en détention à domicile avec un bracelet.
1: Putain, j'aimerais pas être sa femme, hein.
4: Grave.
1: Ah bah non. Ah non, les enfants non plus d'ailleurs.
3: Ah ouais.
1: Voilà, ça s'est passé à Bar-le-Duc, ça s'est passé en France. C'était notre compile de collègues dans l'actu.
2: Ouais.

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1: Bon, on va retrouver Romano.
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1: Suite sur Skyrock. Coucou, coucou, Romano.
2: Bonjour, bonjour.
3: Hello.
1: Salut. C'est l'heure des conseils pas chers. Donc, les conseils pas chers, de bons conseils pour éviter de se faire escroquer, des bons conseils, évidemment, pour escroquer les autres.
2: Eh oui.
1: Quelle est ton idée ce matin?
2: Ce matin, je vais vous expliquer comment récupérer un micro-ondes pas cher.
1: Est-ce que les numéros sont prêts?
2: Les numéros sont très prêts.
1: Sont très prêts? Eh bien, on y va et on va chez qui?
2: On va démarrer chez Edouard.
1: Chez Edouard.
2: Allez.
1: Ça sonne chez Edouard. Va-t-on réussir à récupérer un micro-ondes ce matin?
4: Allô?
2: C'est Edouard. Oui, bonjour madame.
4: Oui, bonjour.
2: Oui, bonjour. Excusez-moi de vous déranger. Je me permets de vous appeler en fait. Il y a un rappel de produit sur votre micro-ondes. Vous avez bien un micro-ondes?
4: Pardon.
2: Je vais venir chercher votre micro-ondes, madame, parce qu'il est dangereux, il y a des risques d'explosion, tout ça, attention, hein.
4: Eh bien, qui est à l'appareil?
2: Monsieur Lapince, technicien micro-ondes.
4: Ah bon?
2: Oui, donc je vais venir le chercher, comme ça, bon, déjà, je l'utiliserai un peu chez moi, parce que le mien est en panne.
4: Et non, puis, mais attendez, contrairement à vous, vous arrêtez de dire des sornettes, là. Donnez-moi votre nom, s'il vous plaît, vous n'êtes pas capable de le donner. En plus, bah, votre numéro, c'est secret. Qu'est-ce que c'est que ces histoires?
2: Bah écoutez madame, si vous me laissez en placer une, je vais vous le donner mon nom.
4: Eh ben allez-y.
2: Alors monsieur Lapince, L-A-P-I-N-C-E.
4: Oui alors écoutez, vous arrêtez. Vous
2: non mais je viens.
4: Cherchez un autre pigeon s'il vous plaît.
2: Mais bah, non mais j'en ai flairé un bon, je pense que c'est vous. Hein.
4: Pardon?
2: J'ai flairé un bon pigeon, je pense que c'est vous, donc j'arrive dans 10 minutes.
4: Ah ouais, d'accord.
1: On arrive?
2: J'arrive.
1: Allez on arrive, dans 10 minutes.
2: Ah, pas facile la bonne femme.
1: Ouais. Elle part plus vite qu'elle répond au téléphone quand même, la femme d'Edouard. Est-ce qu'on a quelqu'un d'autre?
2: Bien sûr.
1: Ah, c'est bien. C'est qui?
2: On appelle Denis.
1: Est-ce qu'on va récupérer un micro-ondes ce matin? Les objets qui fonctionnent mal à la maison. Attention, les micro-ondes explosent ce matin sur Skyrock. Faites gaffe, on va chez Denis.
2: Oui.
1: Allez, Denis.
5: Allô?
2: Ah. Oui. Bonjour, madame.
5: Bonjour.
2: Oui, bonjour, excusez-moi de vous déranger. C'est le service après-vente et réparation. Je vous appelais, il y a un petit problème avec votre micro-ondes.
5: Ah bon, bah tant pis, bah je ferai chauffer sur le gaz. Hein.
2: Ben, non mais je vais venir le chercher. Je veux pas que vous soyez en danger, madame. Je vais le récupérer.
5: Ah bah venez, il n'y a pas de problème.
2: Voilà, comme ça je le récupère et puis je m'en occuperai. Vous inquiétez pas, je ramènerai un de ces quatre quand il sera réparé. Je peux passer dans 10 minutes?
5: Ouais, pas de problème. Je prépare le café.
2: Ah ben, j'allais demander justement. Mais c'est super sympa.
1: Pas réchauffer au micro-ondes le café, hein?
5: Non, pas chauffer sur le gaz, y a pas de problème.
1: Très bien,
2: ça tombe bien. Je vous le chaufferai le café. J'ai énormément de gaz ce matin.
5: Pas de problème.
2: Voilà. Bon, écoutez, parfait. Je suis là dans 10 minutes, un quart d'heure, moi.
5: Pas de problème.
2: À tout de suite, ma belle.
1: Très bien.
5: À tout de suite, ouais.
1: Bisous, on fait chauffer.
2: Oh, tu es en train de chauffer le café. Voilà, parfait.
1: Bravo, Romano.
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3: Romano de retour le lundi 31 août pour une toute nouvelle saison totalement inédite des conseils pas chers. N'oubliez pas que Romano est là tous les matins pour vous faire croquer, pour vous faire gagner de l'argent. L'été du morning de Difool, jeudi matin. Les émissions qui se poursuivent, on va parler des voisins. Est-ce que vous avez des voisins relous? On va écouter les messages que vous avez laissés sur le WhatsApp du morning de Difool. Il paraît que les conflits de voisinage, c'est un truc qui est énorme en France. L'été du morning de Difool, on se met du son également tout de suite. Le son du mondial, c'est Shakira et Burna Boy avec Die Die.
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1: Un bon jeudi, un bon travail à tous les concernés. Il est quasiment 6h29. Nous sommes le 20 août, l'été du morning de Default. On le vit tous ensemble avec le jeu de la banque qui se prépare. Vous allez pouvoir jouer, vous allez pouvoir participer. C'est 50 euros par bonne réponse. On prépare bien évidemment le coup d'envoi de la nouvelle saison du morning de Default. On est à J-11 avant de retrouver Default et toute l'équipe pour une toute nouvelle saison totalement inédite. Il y a du son sur Skyrock, Aaron Boy.

0: Les Black Eyed Peas sur Skyrock. 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Pato, on te retrouve l'heure de faire le point sur l'actu et sur le sport. Et bien sûr, on débute avec la météo.
1: Ouais, Vincent, on a cette dégradation orageuse et pluvieuse là qui arrive sur la moitié sud. Hein. Attention, de la grêle et de fortes rafales sont possibles localement. D'ailleurs, l'Ardèche, la Drôme et l'Isère sont en alerte orange à ces orages. Et puis le temps sera plus calme hein, sur la moitié nord, avec de belles éclaircies, mais quelques gouttes de pluie sont quand même prévues près des côtes de la Manche. Alors les températures, il fait ce matin à 15 en Bretagne et dans les Hauts-de-France, 16 en région parisienne et à Nantes, 20 à Bordeaux et en Bourgogne, à 23 dans la vallée du Rhône et à Perpignan, 26 à Marseille. Pour cet après-midi, il fera 21 à Deauville et sur la côte d'Opale, 22 à Biarritz et sur l'île de Ré, 24 à Paris, 27 à Strasbourg et Toulouse, 28 à Lyon, 32 près de la Méditerranée. La pollution, la qualité de l'air est bonne, les indices entre 2 et 4.
0: Vous allez retrouver votre horoscope de l'amour également d'ici à 7h et la Pato, c'est parti pour l'actu.
1: Et nouveau rebondissement dans l'affaire Joël Le Squarnec. Plus d'un an après sa condamnation à 20 ans de prison pour avoir commis des viols et des agressions sexuelles sur près de 300 victimes, une nouvelle information judiciaire a été ouverte. L'ancien chirurgien est soupçonné de 10 nouveaux viols et 40 agressions sexuelles. La canicule tue. Santé publique France a publié les chiffres de la mortalité. Les résultats indiquent clairement un rebond au moment de la deuxième vague de chaleur au mois de juillet. Toutes les régions sont concernées. Il y a plus de 1200 décès excédentaires. Le bilan provisoire est donc désormais de 7300 morts. Le bilan définitif sera publié en octobre. La ville de Metz arrête l'uniforme à l'école. Cette expérimentation avait été lancée il y a 2 ans dans 6 écoles de la ville. La mairie explique que c'est une décision de l'éducation nationale. La ville avait financé le projet à 50%. Un arbitre de Ligue 1 condamné à 6 mois de prison avec sursis, Abdelatif Keradji, a été reconnu coupable de violence conjugale. Il a également l'interdiction d'entrer en contact avec la victime pendant 3 ans et il devra effectuer un stage. Alors selon un de ses avocats, il ne fera pas appel si ce jugement n'a aucune incidence sur sa vie professionnelle et donc que la Fédération Française de Football ne le sanctionne pas.
0: On passe au sport, Pato.
1: Les Monégasques vont-ils jouer la Coupe d'Europe cette saison? L'AS Monaco est attendu à Górnik en Pologne en match de barrage de la Conference League. Le coup d'envoi de ce match aller est à 21h. Ça sera sans Paul Pogba. Le champion du monde 2018 et le club de la Principauté ont résilié leur contrat d'un commun accord. Et puis 2 ans après les JO, Wemby est de retour avec l'équipe de France de basket. La fédération a nommé le prodige de la NBA nouveau capitaine des Bleus pour la 4e fenêtre des matchs de qualification à la Coupe du Monde 2027. Ça sera la semaine prochaine contre la Slovénie et la Suède. Mais d'abord, Victor Wembanyama et les tricolores ont 2 rencontres pour se préparer. Ça commence dès ce soir contre la Serbie à Belgrade. C'est à 20h.
0: Eh ben merci beaucoup, Pato, premier sur le basket. On va te retrouver tout à l'heure pour l'actu, le sport et le top tendance.
1: À tout à l'heure.
0: L'été du morning de D-Fool, quasiment 6h33. On va parler des voisins relous. Est-ce que vous avez des voisins relous? On va écouter les messages que vous avez laissés sur le WhatsApp du morning de D-Fool. C'est juste après Rainboy avec Elle Voulait. 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
1: Et tout de suite sur Skyrock, nos problèmes de voisinage. Eh oui, si vous avez voisin relou, eh bien rassurez-vous, on peut avoir pire. Une histoire hallucinante. Il est garagiste, il habite à Charmes dans les Vosges. Et il a un conflit avec le nouveau propriétaire du terrain qu'il loue pour entreposer ses voitures, le garagiste. Reportage tout de suite.
2: Dans les Vosges, toujours cette histoire qui agite les esprits à Charmes. Un garagiste a vu 12 des voitures de son parc littéralement compressées. La cause, un litige qui l'oppose au nouveau propriétaire du terrain qu'il occupe. Sur place, Laurence Duvois et Jean-Pierre
1: Pierre. Le mec, en fait, le propriétaire, il a pris les voitures et les a compressées, les a transformées en cubes.
3: Qui a entassé les unes sur les autres.
1: Témoignage du garagiste, le pauvre. Il a découvert ça un samedi matin.
4: Samedi matin, j'ai entendu du bruit, comme d'habitude, les pelleteuses, donc je ne me suis pas trop inquiété. Puis ça, en me regardant par la fenêtre, j'ai vu un kangou qui volait.
1: Un kangou qui volait. Et ils ont mis des ailes sur les kangous, Renaud? Bah non, pas du tout.
4: Mais je me demandais ce que c'était, je dis, regarde-moi, il était en train de broyer mes voitures.
1: C'est-à-dire que le mec, il prenait les voitures, le kangou s'est bien volé, après il l'a écrasé et il l'a transformé en cube.
4: Alors j'ai été voir l'homme pour qu'il arrête, mais j'ai impossible de discuter avec, alors j'ai appelé la gendarmerie.
1: T'as bien fait.
4: Et c'est tout, il a dû péter les plombs un matin.
1: Bah oui.
3: Ah, il a fait téléphone. Oui.
1: En effet, t'as un samedi matin, t'as un kangou qui vole et puis un mec qui te met ta voiture. Il a fait ça avec 12 voitures.
4: Lui, il veut récupérer son terrain que je suis dessus. Mais légalement, j'ai mes droits, donc je peux pas m'en aller maintenant.
1: Attends, moi, je soutiens plutôt le garagiste, le pauvre garagiste.
3: Bah oui, ah oui, carrément. Oui.
5: Grave. Ouais,
1: c'est quand même un truc de ouf. Écoutez le fils du garagiste, d'ailleurs, qui témoigne dans le grand reportage.
6: En attendant, les clients de William Briguet ne cessent de téléphoner, inquiets pour leur voiture.
1: Bah oui, t'imagines.
7: Bah ouais.
1: Bah t'as laissé ta voiture, tu te dis, est-ce que l'autre taré, il l'a transformé en voiture en cube?
8: Ils ont peur comme quoi elle soit écrasée, comme quoi arrive de nouveau. Et alors là, ils s'inquiètent, ils veulent tous récupérer leur véhicule, quoi.
1: Bon, ben nous, on soutient le garagiste. Il y a le maire qui essaye de faire quelque chose. Donc, vous vous dites, on est quand même tombé chez les dingues. Eh bien, voici une autre voisine. Imaginez qu'elle soit votre voisine. Le conflit de voisinage, ça arrive souvent. C'est une voiture qui bloque toute la rue. Et c'est la voiture de la dingote. Écoutez, la dingote, vous êtes prêts?
3: Allez, ouais, allez-y.
1: Accrochez-vous.
9: Et comme les pas venir, je m'en bats, là, je suis raillée, là.
1: Je m'embrale.
9: Je suis hystérique, là, je m'embrale.
1: Ah oui, tu es hystérique, ça, on te le confirme, tu es hystérique. T'as ça comme voisine, t'es content, hein?
9: Allez, venez.
1: Qu'est-ce que tu fais, Karim? C'est toi qui restes calme en toutes circonstances.
3: Ah non, mais là, par contre, elle me fait flipper, hein. Je lui mets calme-toi, qu'est-ce qui t'arrive?
1: Et là, elle te répond.
9: Je
1: m'en bats les couilles.
3: Prends tes médicaments, madame.
7: Ouais, c'est
1: ça.
7: Clair.
1: Qu'est-ce qu'elle a? Tu prends tes médicaments, elle répond quoi?
9: Elle est où, le problème? On veut faire un sauvetage de foie.
1: Le problème, à mon avis, il est dans la tête, madame. C'est dans la tête.
9: Et où le problème?
1: Il est dans la tête, on vous a dit. Il est dans la tête, le problème.
10: Et où ton permis?
9: Nous cherchons le problème de où?
11: Vous arrivez.
1: Voilà. Donc, vous avez des voisins un peu bizarres. Eh bien, rassurez-vous. Il y a quand même pire.
3: Ouais.
1: C'était la dingote du jour. On a toujours une ou un dans le morning. Et ben voilà, c'était elle, la dingote du jour. Et vive les voisins. Tiens d'ailleurs, est-ce que vous avez des problèmes de voisinage? On vous a demandé 06 86 101 101. Vous nous laissez vos WhatsApp audio. Les WhatsApp audio que vous nous envoyez, on les écoute là maintenant tout de suite. On a qui? Tiens, on a Tonio qui nous a envoyé un message. Bonjour Tonio.
12: Et salut l'équipe, c'est Tonio du 60. J'espère que tout le monde va bien.
1: Ça va.
12: Alors moi, la passion du voisin de mon père, vu qu'ils sont en guerre. Le voisin de mon père envoie les merdes de son chien dans le terrain à mon père, alors que mon père n'a pas de chien. Et mon père, sa passion, c'est de reprendre sa merde et de l'envoyer sur sa toiture.
1: Ah, c'est un combat de caca.
12: Du coup, la toiture du voisin, elle est tout le temps remplie de merde de chien.
1: T'as raison, ton père.
12: Ouais, voilà, la guerre des voisins.
3: C'est sympa l'ambiance dans le quartier.
1: C'est la guerre du caca. Et les autres voisins qui doivent voir la bataille de merde, ils doivent halluciner, là.
3: Ouais.
1: Oh bah tiens, il y en a une qui vole. T'as pas intérêt de passer par là à ce moment-là.
3: Je te jure.
1: D'autres problèmes de voisinage. 06 86 101 101. On a John qui nous a laissé un message. Salut John.
13: Ouais, salut l'équipe, c'est John du 49.
1: Salut.
13: Moi côté voisinage, ouais, j'ai eu quelques petites embrouilles et quelques petites altercations. Dernièrement, ma voisine s'est envoyée avec ma femme, l'a insultée, donc mon fils y a un petit peu répondu.
1: Oui.
13: Et comme la voisine est barjot et que mon fils est jeune, elle a dit bah, je vais organiser un octogone entre mon neveu et ton fils, histoire de régler les comptes. Donc voilà, bon, heureusement ça n'a pas eu lieu. Allez, bonne journée l'équipe,
1: oui.
13: Ciao.
1: C'est-à-dire que ton fils est quand même plus mature que ta voisine.
7: Il faut
1: quand même le faire. Problème de voisinage, allez, un autre. On a Sabrina qui nous a envoyé un message, salut Sab.
14: Bonjour à toute l'équipe, Sabrina du 17. Et ben, moi j'ai un souci avec ma voisine. Elle est complètement folle. Carrément, elle appelle la police. Comme quoi je m'introduis chez elle. Et que je lui vole une pastille de la vaisselle. Ou un yaourt, ou 10 centilitres d'huile d'olive. Cela fait 6 ans que ça dure.
1: Voilà, pastille de la vaisselle, yaourt, des de l'huile d'olive.
5: Aussi.
14: Et la police se déplace. Hein. Ils croient que je cambriole et que je vole. Et en fait, ils s'aperçoivent que c'est elle qui est folle. Mais ils se déplacent toujours. Allez, bonne journée à tous.
1: La prochaine fois, il faut appeler l'hôpital psychiatrique.
5: Ouais, bah direct.
1: Oui, t'appelles un ambulancier. Vous êtes ambulancier, venez filer un petit coup de main à Sabrina. On te fait des bisous.
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3: Et puis ouais, j'espère que vous êtes prêts au taquet, hein, parce que on dit que le retour du Morning de Difool, la nouvelle saison, c'est lundi 31 août entre 6h et 9h15, mais ça sera aussi le coup d'envoi de votre nouvelle saison, parce que tous les matins, vous participez, vous réagissez au Morning de Difool, donc vous aussi, il faudra être bon, hein, une team au taquet, et les meilleurs auditeurs de France, c'est le principe de l'émission, l'été du Morning de Difool, avec le jeu de la banque qui se prépare. Difool vous pose des questions, vous répondez, c'est 50 euros par bonne réponse, vous allez retrouver votre horoscope de l'amour, on vous avait promis I Got a Feeling, des Black Eyed Peas, c'est en prépa. Puis Nono La Grinta également, écoutez tout de suite avec I Love You, il est 6h41.
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1: Allez, on va jouer ensemble tout de suite sur Skyrock avec des animaux mystères à découvrir. C'est le jeu de la banque sur Skyrock. C'est Shai qu'on a au téléphone.
2: Ouais, c'est ça, c'est Shai.
1: Salut Shai.
3: Salut.
2: Elle est rappeuse.
1: Donc Shai, tu es rappeuse?
3: Vous m'entendez bien?
1: Si, si, on t'entend bien, Shai. Ton direct, tu représentes les filles et tu seras opposé à Lionel.
4: Salut l'équipe.
1: Salut, alors toi tu représentes les garçons, je te l'annonce Lionel.
4: Ah, bah oui.
1: Eh oui, ouais. Tu apprends un truc. Et vous avez plein de billets de 50 euros. Un billet de 50 euros par bonne réponse.
2: Ouais.
1: Donc tendez bien l'oreille. Préparez-vous à être plus rapide que l'autre. Faites-vous un bisou quand même. J'aime bien quand vous faites des bisous avant de vous affronter.
3: Moi,
1: Je fais
3: pas de bisous, je
1: check. D'accord, donc j'aurais bien aimé un petit bisou, un petit bisou.
2: Oui. Alors, Lionel, fais un petit bisou, toi.
1: Ah, t'es toujours gentil, Lionel. Allez, un bisou.
2: Un bisou à Diffoul. Bah,
1: moi, je t'en fais plein aussi, Lionel. Plein de bisous, Lionel. Ah. Attention, vous découvrez des animaux mystères à découvrir. Vous entendez le petit bruit, alors faut bien tendre l'oreille. Alors, attention, j'en ai un par exemple. Tiens, on va jouer avec l'équipe pour s'entraîner. C'est quoi, Guigui, tu le connais bien, puisqu'il le traîne dans ta chambre. C'est qui cet animal? C'est une mouche, bonne réponse.
2: Ah, bien, tu m'as devancé carrément.
1: Bravo, bien joué.
2: C'est quoi, c'est un moustique ou une mouche?
1: C'est une mouche.
2: C'est une mouche, ok.
1: Ah ouais, c'est un moustique qui fait ça.
2: Ouais, il fait un gros bruit, ouais, tu
1: fais un gros bruit. Alors, Shai, est-ce que je file 50 euros? Allez, 50 euros.
3: Ouais.
1: C'était quand même super facile.
2: Bien.
1: Beau gosse. Beau gosse, la mouche. Oh là là, trop. Il y a un petit piège. T'écoutes bien, Shai, t'écoutes bien, Lionel. 50 euros pour vous. C'est quoi cet animal? Non. Non.
2: C'est ça.
1: Non.
5: Ah, moi je peux jouer?
1: Alors vous avez dit t'étais pas loin Lionel.
5: Sanglier.
1: C'est un sanglier mais
5: ah,
1: non.
5: Ouais. Il y a une petite variante. Un
1: sanglier.
2: 50 euros pour carriole.
1: Oui.
2: Il va falloir les rendre.
1: Shai t'es à 50 euros, Lionel t'es à 0. Lionel allez celui-ci, ouais. Celui-ci il est facile. Il est pour toi. C'est quoi cet animal mystère? À toi de me le dire tout de suite. T'es prêt?
4: Ouais.
1: T'es prête Shai?
4: Ouais, ouais.
2: Ouais,
4: un
2: singe. Ouais, c'est bien, c'est accepté, Louis City.
1: Un singe.
2: C'est accepté.
1: T'as dit quoi, Shai? Un ragondin?
3: Non, j'ai rien dit,
2: Si, si, si.
1: T'as dit un ragondin. J'ai entendu un ragondin. Hey, plus compliqué, celui-ci. Allez.
2: Donc attends, 50 euros partout là.
1: Ouais, pour l'instant, 50 euros partout.
3: Oh, wow.
1: Non,
2: non.
1: Lionel.
4: Un fer.
1: Non.
2: Non, ça débosse, petit indice.
1: Ouais, ça débosse.
3: Un chameau.
2: Bien joué.
1: Chameau, bonne réponse, Shai. C'est pas mal en animaux, hein. Donc ça nous fait 100 euros pour Shai, 50 euros pour Lionel.
2: Ouais.
1: Et attention, un tout dernier pour vous, c'est quoi ça?
3: Diffoul Guigui.
2: Diffoul Guigui. Non. Non, non, non, non.
1: Alors ce n'est pas moi et c'est pas Guigui. Écoute bien Lionel. Quel animal peut dire putain?
4: Cédric. Romano.
1: Non, un animal.
2: C'est un vrai animal.
3: Un perroquet.
1: Un perroquet, mais bravo. Et je t'avais dit qu'elle serait sans pitié, Shai. Hein.
2: Attends, ah ouais. C'est un perroquet, là.
1: C'est un perroquet qui dit putain, ouais.
2: C'est trop bien. Ouais, mais on dirait un humain, vraiment.
1: Eh ouais, mais non. Eh ouais, putain. Bah,
2: bien
1: putain,
2: fait.
1: T'as gagné combien, Shai?
2: 150.
1: 150 ouais. euros. Ouais. Lionel, 50 balles.
2: C'est ça.
1: C'est
2: ça.
1: C'est bien, Yoyo.
4: Ça, c'est bien.
1: Bon, 50 balles dans le 54 et 150 euros dans le 91. Bravo, oui. Shai. Bravo, Lionel. On fait des gros bisous.
3: Merci.
1: Bisous à tous les deux.
4: Merci.
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Michael Jackson, après le succès de son biopic, le biopic le plus vu de toute l'histoire du ciné, on fait de ça sur Skyrock, c'était Billie Jean, quasiment 6h59 l'été du morning de D-Fool, avec une compile que D-Fool vous a préparée. Ils ont gagné, ils ont pris une somme de dingue au loto et ils ont tout perdu. Ça sera dans la compile du morning de D-Fool juste après les infos de Pato et juste après votre horoscope de l'amour. L'horoscope de l'amour, c'est votre puissance amoureuse sur une échelle de 0 à 5. Nous sommes le jeudi 20 août. On va souhaiter un bon anniversaire à la Mano 1-9 qui fête ses 25 ans aujourd'hui. Et 0 sur 5 de puissance amoureuse pour les Verseaux et pour les Scorpions. Alors attention à l'attitude quelque peu capricieuse de quelqu'un de votre entourage qui pourrait vous rappeler que les autres ont également des soucis à gérer. Les Lions et les Vierges, vous avez 1 sur 5 avec le silence d'une personne qui vous entoure qui pourrait quelque peu vous inquiéter. Mais rassurez-vous, ce n'est que passager. Les Balances et les Béliers, c'est 2 sur 5. 2 sur 5 pour les Balances et pour les Béliers, avec votre pudeur qui pourrait être pris comme de la froideur. Donc rectifiez le tir, mais en douceur. Les Cancers et les Taureaux, c'est 3 sur 5 avec ce petit côté jaloux qui sera votre atout aujourd'hui. Les Sagittaires et les Poissons, c'est 4 sur 5, vous allez prendre soin des autres et ils vous le rendront. Et on termine avec les Capricornes et les Gémeaux. Alors aujourd'hui, véritablement, vous êtes déter, vous allez obtenir tout ce que vous voulez en amour et dans tous les domaines. Les Capricornes et les Gémeaux, c'est 5 sur 5 de puissance amoureuse.

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0: numéro 1 des streams en France en cet été 2026 et découvert sur Skyrock. Mais avant tout ça, c'est parti, l'heure de faire le point sur l'actu et sur le sport. C'est parti, Pato, on attaque avec la météo.
1: Ouais, Vincent, on a une dégradation orageuse et pluvieuse là qui arrive sur la moitié sud. Hein. Attention, de la grêle et de fortes rafales sont possibles localement. D'ailleurs, l'Ardèche, la Drôme et l'Isère sont en alerte orange. Alors bon, le temps sera plus calme sur la moitié nord, avec quelques belles éclaircies, mais quelques gouttes de pluie aussi, hein, prévues notamment près des côtes de la Manche. Alors, les températures, c'est plus frais quand même ce matin. À 15 en Bretagne et dans les Hauts-de-France, 16 en région parisienne et à Nantes, 20 à Bordeaux et en Bourgogne, 23 dans la vallée du Rhône et à Perpignan, et quand même déjà 26 à Marseille. Pour cet après-midi, il fera 21 à Deauville et sur la côte d'Opale, 22 à Biarritz et sur l'île de Ré, 24 à Paris, 27 à Strasbourg et Toulouse, 28 à Lyon, 32 près de la Méditerranée. La pollution, la qualité de l'air est bonne, les indices entre 2 et 4.
0: Tout ce qui se dit, tout ce qui se raconte sur le net, il y a votre top tendance qui se prépare, mais là, Pato, c'est parti pour l'actu.
1: Et nous sommes à 12 jours de la rentrée scolaire, hein, selon le baromètre de la Fédération des familles de France. Le prix des fournitures scolaires est en recul pour la deuxième année consécutive. C'est moins 14% comparé à 2025. Soulagement pour les habitants de Luglon et de Garin dans les Landes. Toutes les personnes évacuées lors de l'incendie ont été autorisées à regagner leur domicile hier soir. Ils attendaient cette nouvelle depuis plusieurs jours. Le travail des pompiers n'est pas pour autant terminé, hein, puisque plusieurs points chauds subsistent et peuvent encore donner lieu à des reprises de feu. Un drame familial sur la Côte d'Azur. Un mineur de 17 ans a été retrouvé égorgé dans sa chambre à Antibes. Sa mère est soupçonnée de l'avoir tué pendant une dispute. Les deux parents ont été placés en garde à vue. Le couple est en instance de séparation. La Légion d'honneur de François Fillon suspendue. L'ancien Premier ministre et candidat à la présidentielle a écopé d'une suspension temporaire de 10 ans après sa condamnation pour emploi fictif. Et puis une autre suspension, c'est celle de Nick Kyrgios. Le joueur de tennis australien a été contrôlé positif à la cocaïne. Sur son compte Instagram, il a reconnu son erreur. Il présente ses excuses à ses proches, à ses fans et à ses sponsors.
0: On passe au sport, Pato.
1: Et changement de programme pour la première journée de Ligue 1 prévue ce week-end. Le match entre le PSG et le Stade Rennais n'aura pas lieu au Parc des Princes à cause de l'état de la pelouse. C'est une des conséquences de la sécheresse. La rencontre va donc se jouer à Rennes, au Roizen Park, donc en Bretagne. Et puis les Monégasques vont-ils jouer la Coupe d'Europe cette saison? La AS Monaco est attendue à Górnik en Pologne en match de barrage de la Conference League. Le coup d'envoi de ce match aller est à 21h ce soir.
0: Tout ce qui se dit, Pato, tout ce qui se raconte sur le net, tu as scrollé pour nous, tu as fait le tour des réseaux sociaux et c'est l'heure du top tendance.
1: Et en 1, ça parle de Jul. Son label d'or et de platine ne va plus apparaître sur le maillot de l'OM. Le rappeur n'aurait pas souhaité prolonger le contrat suite à la saison de l'OM qui l'a déçu. Il y a Ben du 9-2 qui se moque, mort de rire, même lui il a capté que son équipe c'était des chèvres. La honte pour l'OM. Christelle qui voit ça comme une trahison. Oh non, pas toi Jul, pas maintenant, pas après tout ce que tu as fait. Ou encore Redouane qui se méfie. Ah non, il est trop fan du club, j'y crois pas. Ou alors c'est parce que ça coûte trop cher.
0: Peut-être.
1: En 2, ça parle de Ribéry. La presse People révèle que Franck Ribéry serait papa pour la 6e fois. Les journaux italiens en font leur chou gras. Hein. Sa supposée nouvelle compagne, la journaliste italienne Greta Beccaglia, aurait déjà accouché. Alors j'utilise bien le conditionnel, hein, puisque Ribéry est toujours marié et il a rien confirmé à ce stade.
0: Ah ouais, ça pue les sales rumeurs, ça, un peu ça.
1: Il y a Sandra qui attaque sur le physique. Alors vu sa tête, soit il faisait l'amour dans le noir, soit elle avait une mauvaise vue. L'Anonymous qui pense à l'argent. Bien joué la journaliste, elle vient de gagner un chèque par mois à vie, c'est elle la championne. Ou la cagole de Bandol qui conclut 6 enfants, comme quoi le petit Francky, il était bon avec ses pieds, mais pas que. Hein.
0: La cagole de Bandol.
1: Et en 3 pour terminer, ça parle d'Apple. Apple prévoit de sortir des nouveaux écouteurs avec des caméras intégrées, ça pourrait s'appeler les AirPods Ultra. Il y a Eric qui est perdu. Attends, je comprends pas le principe. Ça va servir à filmer quoi, les angles morts? Alors Julien qui s'est un peu renseigné. Ah donc c'est pour l'extérieur. Au départ je croyais que c'était pour filmer à l'intérieur de l'oreille, mais je comprenais pas trop l'intérêt. Ou encore Johanna, pas convaincue, mais ça sert vraiment à rien, il y aura toujours des pigeons pour acheter, donc ils ont raison de le faire.
0: Eh ben merci beaucoup Pato, merci pour ce top tendance et on te retrouvera bien évidemment tout à l'heure pour l'actu et pour le sport.
1: À tout à l'heure.
0: Ils ont gagné au loto et derrière ils ont absolument tout perdu. C'est la compile que Difool vous a préparée. Il est 7h05, la compile du morning de Difool juste après Culture et Mauvais Joe.
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1: Et c'est l'heure de notre compile. La compile, ils ont gagné une belle somme d'argent, mais ils en ont fait n'importe quoi. C'est parti, on y va.
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1: Et oui, notre compile du morning, les plafeux sur l'actu. Avec des gagnants qui ont fait n'importe quoi. Ils sont devenus célèbres dans le monde entier. On va commencer par un Américain.
2: Allez, a fait fort lui au States. En effet, il a gagné 3 millions de dollars à la loterie de l'État de Géorgie, parce que là-bas, il y a des loteries dans tous les États. Et donc, il a décidé d'investir son gain dans le trafic de méthamphétamine, donc de drogue. Il s'est dit, ouais, je vais doubler, tripler, quadrupler la mise. Donc, il a acheté pour plus d'un million de dollars de drogue sur les 3 millions qu'il avait gagné. Et il a engagé des revendeurs. Le mec a fait une petite société illicite, illégale, hein, pour vendre donc de la drogue. Sauf que, il a été arrêté. Il a été arrêté et condamné. Et là-bas, ça ne rigole pas aux States. 21 ans de prison ferme.
1: Garde des 3 millions et fais-toi plaisir. Bon, en tout cas, il pourra acheter des trucs en prison.
2: Ah bah oui, là, il aura de quoi se faire plaisir dans sa cellule.
1: Il pourra se faire plaisir. Il va y passer 21 ans quand même, pas mal.
2: Ouais.
1: On va en Angleterre, je veux dire, on ira dans le monde entier. En Angleterre, à la place numéro 2 de notre top 3 de la compile de l'actu. En Angleterre, c'est un ouvrier du BTP. Une belle histoire, il a gagné 1 million d'euros à un jeu à gratter. Il gratte 1 million d'euros, vous imaginez dans quel état ça peut vous mettre. Bon, lui, ça l'a mis dans un état de ouf. Il a donc encaissé la somme et il s'est fait 3 mois de teuf non-stop. Pendant 3 mois, il a bu, il a fait des teufs, il s'est payé des femmes de joie et il a fini à l'hôpital. Parce qu'en fait, il a trop fait la teuf, il s'est trop défoncé la tête. Il a fini à l'hôpital sous max oxygène aux urgences parce qu'en pleine soirée, à un moment, boum.
3: Il est tombé quoi.
1: Il est tombé. Et donc, il a retenu quand même la leçon de cette expérience. Il a confié à la télé qu'il voulait se maintenir maintenant concentré sur sa convalescence et puis reprendre une vie normale parce qu'il a plus de sous. Parce qu'il
3: a tout
1: dépensé. Il a dépensé
3: un
1: million d'euros en 3 mois. Voilà, pour finir à l'hôpital. Et il dit, peu importe l'argent, quand on a la santé, tout va bien. Oui. C'est une belle... belle histoire.
3: Belle morale.
1: Oui, la morale à la fin, elle était sympa.
3: Il dit ça parce qu'il a tout perdu surtout.
1: Oui, et on file où pour le numéro 1?
2: Et on file en Écosse. Là, c'est l'histoire de Michael Carroll. Michael Carroll. Il a remporté, lui, une belle somme, 11 millions d'euros au loto. Quand il a remporté cette somme, Michael, il avait 19 ans, il était éboueur. Donc forcément, avec 11 millions, t'as quand même de quoi voir venir. Donc il a décidé de quitter son taf et de se faire un peu plaisir. Un peu beaucoup, peut-être même beaucoup trop, puisqu'il a entièrement dépensé en voyage, en femme, d'ailleurs surtout en prostituée. D'ailleurs, il le dit, hein, il a couché avec environ 4000 femmes en 10 ans.
1: 4000.
2: Ouais, 4000.
1: Ouais, quand même.
2: 10 ans, c'est le temps qu'il lui a fallu pour donc dépenser ses 11 millions d'euros. Il a été aussi arrêté plus de 30 fois pour avoir enfreint la loi. Ruiné, totalement ruiné, il a retrouvé un travail dans un abattoir, puis dans une mine de charbon. D'ailleurs, la presse écossaise prend régulièrement de ses nouvelles.
1: Hein. Mais écoute, on espère qu'il va bien. Oui, gagner gagner 11 millions d'euros.
2: Comme un mec ruiné, quoi.
1: Tu gagnes 11 millions d'euros, tu finis dans une mine de charbon.
2: Ça fait chier.
1: C'est que t'as quand même loupé ta vie, hein, quand même.
2: Un peu, ouais.
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1: Alors c'est parti, c'est l'heure de nos conseils pas chers tout de suite.
2: Allez.
1: On va parler voiture ce matin.
2: Ouais, c'est ça, avec le permis de conduire. Permis de conduire qui ne sera plus valide à vie. Arrivé à un certain âge, il faudra faire des tests, je crois, c'est tous les 5 ans, un truc comme ça, ouais.
1: Ou tous les 15 ans, je crois.
3: Non, c'est tous les 5 ans. À partir de 90 ans, c'était le 15 ans.
2: C'est même avant 90 ans.
1: Ouais. Bon, et le temps qu'il vote la loi, la vitesse où il vote les lois, on est tranquille.
3: C'est
2: possible. Ouais, on sera mort.
1: Vous êtes pour ou contre ça de faire repasser
2: les
1: tests
2: pour les vieux, oui.
3: Moi, je suis pour.
2: Ah oui, pour les vieux, oui.
3: Quand je vois mon père conduire, je te garantis que je suis pour.
1: Vous dites ça parce que vous êtes pas vieux, mais quand vous serez vieux, vous serez contre.
3: Non, en vrai, c'est pas bien.
2: Forcément. Moi, mon grand-père, par exemple, à un moment donné, il s'est rendu compte qu'il pouvait plus conduire. Tu sais qu'il se rendait compte qu'il avait plus les mêmes capacités qu'avant. Ouais. Il a dit vendez-moi ma voiture, j'en veux plus.
1: Ah ouais,
2: vendez-moi ma voiture. Ah ouais. Non mais il se sentait plus, tu vois.
4: Le bœuf, il est tombé sur lui.
1: Alors, il y a Jade qui nous dit, je crois que c'est tous les 15 ans. Keolisa, elle nous dit Keolisa, c'est pas que pour les vieux. Rémi, t'as des précisions là-dessus?
5: Ouais, petite précision. Alors déjà, c'est une disposition européenne, faut le savoir.
1: Ah donc c'est dans toute l'Europe.
5: Voilà,
1: l'Europe. Déjà ça en Italie, dans plein de pays.
5: L'Europe a voté, la France a 3 ans pour se mettre en conformité.
1: Donc d'ici 3 ans, on sera obligé de repasser les examens tous les 15 ans.
5: Oui, alors sauf que
2: tout le monde.
5: Oui, sauf que la loi, elle est un petit peu bizarre. Elle dit que ça peut être un examen ou autre chose. Et dans ce autre chose, il peut y avoir un test d'auto.
1: De paternité.
5: Non, un test que tu fais toi-même. Donc la France réfléchit en fait à fournir un test qu'on ferait nous-mêmes.
1: Ah ouais, d'accord.
5: Donc en gros,
1: il pourrait donner le permis comme ça aussi, hein, ça ferait des économies.
4: Et alors ce serait tous les combien de temps du coup? On sait.
5: Bah, ça serait pareil tous les 15 ans, mais je cherche le mot, un test d'auto, je sais plus comment.
1: Évaluation.
5: Voilà, c'est ça, un test d'auto-évaluation.
1: Ouais. Bon, bah écoutez, encore
4: une fois. C'est tous les 15 ans, à part sur le calage?
5: Ah mais tous les 15 ans, toujours.
1: Tous les 15 ans,
4: toujours. Attends, d'accord.
1: T'as ton permis, à 20 ans, à 35 ans, tu repasses ton truc.
4: Ok.
3: Ah c'est abusé ça par contre.
6: Mais non, c'est une visite médicale.
1: Ouais, une espèce de truc comme ça. Bon, oui. Romano, ce matin, tu t'es dit qu'il y a du business.
2: Ouais, il y a un business à faire là-dessus. Je vais aller escroquer
1: les gens, c'est ça le mot.
2: Ouais, exactement. Pour être clair, je vais aller escroquer les gens. Je vais leur expliquer qu'il faut faire des tests, tout ça pour revalider le permis de conduire. Et puis, bien sûr, c'est payant. Hein.
1: Évidemment, c'est payant. Bien sûr que c'est payant. On va chez qui?
4: Ça va être payant pour Jean-Claude.
1: Allez, on appelle Jean-Claude. Est-ce que les gens vont cesser à voir? C'est parti chez Jean-Claude pour nos conseils pas chers. On va lui refaire passer les examens pour le permis.
7: Oui, allô?
2: Oui, bonjour, c'est la femme de Jean-Claude.
7: Je sens que je vais bientôt porter plainte là.
2: Hein? Mais pourquoi,
7: ça va mal finir votre cirque là.
2: Bon, écoutez madame, hein? Un peu de calme.
7: Ça va pas durer long votre cinéma là.
2: Oui, mais madame, laissez-moi en placer une.
1: Oui, non, elle est partie. C'est barré direct. Elle était rapide celle-ci.
4: Ah, hein.
2: C'était vite fait.
1: La femme de Jean-Claude, sympathique comme tout.
2: Bon, alors en fait, Rémi, une fois de plus, il dit n'importe quoi, parce qu'à partir de 70 ans, c'est bien tous les 5 ans. Ah. Si effectivement, tous les 15 ans, à partir de 70 ans, bon, tu vas pas le passer
3: sur
2: le truc.
3: Donc, non, logique.
1: Et donc, tous les 5 ans, à partir de 60 ans, ok.
2: Ouais, c'est ça, ouais.
1: Est-ce qu'on a quelqu'un d'autre?
4: Oui, bien sûr, ouais.
1: On appelle qui?
4: On appelle Alain.
1: On appelle Alain, tout de suite, pour nos conseils pas chers. J'espère
2: que
1: c'est aussi sympa que la femme de Jean-Claude.
2: Que ce soit un peu plus long.
8: Lagrange, bonjour.
1: Bonjour.
2: Oui, bonjour, excusez-moi de vous déranger. Je vous appelais, là, c'est la préfecture à l'appareil pour le permis de conduire.
8: Alors, je comprends pas, là.
2: Je suis à Lagrange, mais c'est quoi Lagrange?
8: Lagrange, c'est un restaurant.
1: Ah, bon appétit, bien sûr.
2: Oui, on va vous faire un test d'alcoolémie, parce qu'on a régulièrement des soucis avec vous, hein, on nous a dit. Hein. Vous étiez souvent en état d'ébriété.
8: Ah bon?
1: Oui.
2: Oui. Donc, je vais venir vous faire souffler dans le ballon ce matin.
8: Bah si vous voulez, il y a pas de problème.
2: Ouais, puis je vous ferai un test des yeux également et puis après on voit si on renouvelle le permis là ou pas du tout quoi. On va voir.
8: Bah de toute façon, je l'ai pas donc ça tombe bien.
2: Ah bah voilà, bah à la limite je peux vous en vendre un.
8: D'accord.
2: Ouais, donc je suis là dans 10 minutes à quart d'heure moi.
8: Bah il y a pas de problème, on est ouvert.
2: Ouais, bah vous me payez le café.
8: Même l'apéro si vous voulez.
2: Ah bah l'apéro nickel. Bon je vous ferai souffler dans le ballon avant du coup.
8: Bah c'est mieux, parce qu'après on sera un peu alcoolisé.
2: Bon et puis le permis, je vous le fais pas cher, je vous le fais à 2000 euros.
1: Ça va.
2: Ça passe bon. Quoi
1: ça, non, enfin,
8: 200 euros ça peut passer aussi non, ça...
2: Ouais bon on verra comment on s'arrange. Si t'es très gentil avec moi, je pourrais faire un effort.
8: Oui bah un petit calva dans le café, voilà. Ça ira.
2: Oh je pensais plus à un rapport physique entre nous deux.
8: Ah bah à voir.
1: Laisse-moi du calva.
2: Bah vas-y, je pense que tu vas craquer de toute façon, y a aucun doute là-dessus.
8: Mais bien sûr.
2: Allez, j'arrive très vite dans la grange.
8: D'accord.
2: Bisous, bisous.
8: Voilà. Bisous, bisous, à tout à l'heure.
1: Et bon apéro, hein.
2: Bisous.
1: Au revoir. La grange,
2: salut, la grange.
1: Attends, fais un dernier.
4: C'est mieux. Allez, un petit dernier pour la route.
1: Allez, un dernier pour la route, comme on dit, hein, comme le calva.
4: Et on va chez Sébastien.
1: Allons-y. Chez Sébastien.
4: Allez.
1: Il est où, Sébastien?
9: Il est là.
2: Oui, bonjour, monsieur. Excusez-moi de vous déranger. Préfecture, service des permis de conduire à l'appareil.
9: Oui.
2: Oui, dites-moi, vous êtes bien détenteur d'un permis?
9: Oui.
2: Oui, on va venir vous faire des tests ce matin, là, pour voir si on vous le renouvelle ou pas. Vous savez, c'est la réforme qui est passée, là.
9: Ah bon?
2: Oui. Donc, on va vous faire un test des yeux. Et puis également, on va faire 20 minutes de conduite ensemble. Je vais voir si vous êtes encore apte. Et si c'est bon, bah, je revalide le permis de conduire.
9: Ben, si vous voulez.
2: Oui. Vous êtes chez vous ce matin, là?
9: Oui.
2: Ouais, très bien. Et le renouvellement, c'est 200 euros.
9: Ah bah non, bah tu rigoles, toi.
2: Bah, déjà, on ne se tutoie pas, on n'a pas élevé les cochons ensemble.
9: Non, viens.
2: Ouais, bah je vais venir, ouais. Donc, ouais, par contre, il va falloir passer à la caisse à un moment donné, hein.
9: Ouais.
2: Parce que sinon, moi, j'annule tout, hein, directement, hein.
9: Bien sûr.
1: Et on saisit, ouais. Et on saisit la voiture.
9: Ouais.
2: Voilà. Ok, bah donc je suis là dans 10 minutes, donc les 200 euros, et tu prends une tenue correcte pour qu'on fasse un bon test de conduite, hein.
9: Ouais, c'est ça, oui.
2: Voilà. Ouais. Bon, bah alors, tiens-toi prêt. À tout de suite.
9: Tout de suite.
1: Eh bien, à tout de suite.
2: À tout de suite, merci.
1: Et 200 balles.
2: Ah, bah,
1: et
2: voilà.
1: 200 balles, bravo.
2: Ça part comme des petits pains, quoi.
1: Ils ont des bonnes idées, vraiment une très très bonne idée.
4: Ah ouais, super.
1: Qui te permet de gagner de l'argent ce matin.
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10: 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Et puis juste avant 7h30 également, René Coavia, le son rap français de Gambi sur Skyrock.
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1: Nous sommes jeudi matin, le jeudi 20 août, il est 7h32 avec l'été du morning de Default. On le vit tous ensemble et surtout on prépare le coup d'envoi de la toute nouvelle saison du morning de Default. On est à J-11, toute l'équipe qui est super pressée de vous retrouver en direct le lundi 31 août entre 6h et 9h15. On prépare tout ça avec le meilleur de l'émission. Vous allez retrouver le jeu de la banque. On va jouer avec les rappeurs qui ont obtenu un disque d'or. Vous allez jouer dans moins de 10 minutes. Ça

0: 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Pato, on y va pour le point sur l'actu et sur le sport. Il est grand temps de te retrouver. On attaque avec la météo.
1: Ouais, Vincent, et ce jeudi, on a une dégradation orageuse et pluvieuse là qui arrive sur la moitié sud. Attention, de la grêle et de fortes rafales sont possibles localement. D'ailleurs, l'Ardèche, la Drôme et l'Isère sont en alerte orange. Alors, le temps sera quand même plus calme sur la moitié nord avec quelques belles éclaircies, mais quelques gouttes de pluie aussi sont prévues, notamment près des côtes de la Manche. Alors, les températures, il fait ce matin à 15 en Bretagne et dans les Hauts-de-France. On a 16 en région parisienne et à Nantes, 20 à Bordeaux et en Bourgogne, à 23 dans la vallée du Rhône et à Perpignan, et déjà 26 à Marseille. Pour cet après-midi, il fera 21 à Deauville et sur la côte d'Opale, 22 à Biarritz et sur l'île de Ré, 24 à Paris, à 27 à Strasbourg et Toulouse, 28 à Lyon, 32 près de la Méditerranée. La pollution, la qualité de l'air est bonne, les indices entre 2 et 4.
0: N'oubliez pas votre horoscope de l'amour à pas louper dans une petite vingtaine de minutes. Et la Pato, c'est parti pour l'actu.
1: Et alors que la France est le deuxième pays le plus piraté au monde, le Premier ministre veut que ça change. Sébastien Lecornu a demandé à l'ANSSI de préparer une nouvelle unité de lutte pour mieux protéger l'État contre les cyberattaques. C'est l'Agence nationale de sécurité des systèmes d'information. Des hackers, vous le savez, s'en sont pris dernièrement au site des impôts et de l'éducation nationale. Des données sensibles ont été volées. Le corps retrouvé dénudé et calciné à Saint-Gilles dans le Gard a été identifié. Il s'agit bien de l'influenceuse Sonia Bellina. Sa famille n'avait que très peu de doutes et les analyses ADN l'ont confirmé. Le parquet de Nîmes indique que deux hommes ont été interpellés dans le cadre de l'enquête pour assassinat. L'un d'entre eux est déjà connu de la justice pour violence et port d'armes. 5 Lyonnais placés en détention provisoire. Ils sont soupçonnés d'être impliqués dans le cambriolage du musée Jacques Chirac en Corrèze. Ils avaient dérobé un maillot de Zinedine Zidane 98 et une réplique de la Coupe du Monde. L'établissement conserve 5000 cadeaux diplomatiques offerts à plusieurs présidents français. Et puis l'Iran menace ses voisins. Le chef d'état-major des forces armées iraniennes a déclaré que toute assistance à l'armée américaine sera considérée comme une participation aux opérations. Plusieurs pays du Golfe accueillent des bases américaines. Et Donald Trump vient de répondre là qu'il allait très durement sanctionner économiquement tout pays aidant l'Iran.
0: On passe au sport, Pato.
1: Et Monaco joue son avenir européen. Ce soir, les hommes du Rocher sont attendus à Górnik en Pologne en match de barrage de la Conference League. Coup d'envoi de ce match aller à 21h et ça sera sans Paul Pogba. Le champion du monde 2018 et le club de la Principauté ont résilié leur contrat d'un commun accord. Et puis c'est un coup dur pour Isaac Hadjar. Le pilote franco-algérien de Formule 1 est forfait pour le Grand Prix de ce week-end aux Pays-Bas. Le coéquipier de Max Verstappen ne pourra pas tenir le volant de sa Red Bull. Il s'est blessé au poignet pendant les vacances.
0: Eh ben, on lui souhaite un bon rétablissement. Merci beaucoup, Pato. Toi, le poignet va bien et on va te retrouver tout à l'heure pour l'actu et pour le sport.
1: Tout à l'heure.
0: 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C'est juste après Aya Nakamura et la rafleuse pour Sexy Nana.
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1: On va parler d'une nouvelle race de consommateurs, une nouvelle race de mangeurs, les destructeurs de buffets. Reportage, je sais pas si vous avez vu ce reportage, il traîne sur les réseaux. C'est un reportage qui a été fait à la télé. Reportage tout de suite, un destructeur de buffets, c'est quoi?
2: Ils n'ont qu'un but, dévorer sans piffrer. Jusqu'à frôler l'indigestion.
1: Et oui, jusqu'à frôler la digestion.
3: Ah, carrément, ouais.
1: Ça, c'est Rémi, c'est Tim, c'est les membres de l'équipe, Guigui aussi. T'as déjà fait de la digestion, Guigui, toi?
3: Non, pas ce point-là.
1: Si, t'as fait de la digestion.
3: Non, je te jure que non.
1: En mangeant des sushis.
4: C'est un destructeur
1: de sushis.
3: Par contre, j'ai déjà fait 2-3 buffets à volonté comme ça avec Tim.
5: Ouais.
1: Oui.
3: Et je l'ai vu vomir à plusieurs reprises.
4: Et après, il remange.
3: Parce que Tim, il aime trop rentabiliser. C'est-à-dire qu'il va manger, il se régale. Après, il se dit attention. Petite vidange, on enlève tout, non, et après c'est reparti.
5: Et si, après le deuxième round, du gaspillage.
1: Mais comment tu peux manger après avoir vomi?
3: Je sais pas comment il fait.
1: C'est un truc de ouf.
5: Bah, t'as plus de place.
1: C'est les Romains qui faisaient ça. Les Romains, quand ils faisaient des gencives romaines, ils mangeaient. Et puis à un moment, ils se faisaient vomir.
6: Ouais, ça s'appelle la douche romaine.
1: Non, la douche romaine, c'est quand tu fais ça dans le sexe. Mais c'est pas grave, on va pas parler de ça ce matin. Bon, les destructeurs de buffet, on présente Yves, destructeur de buffet.
7: On vient pour détruire le buffet à volonté. Voilà.
1: Son but.
7: D'ailleurs, même on s'est préparé psychologiquement pour ça. Ah, on a faim.
1: Pour aller bouffer, il faut se préparer psychologiquement maintenant.
7: On a faim. On n'est pas venu pour rigoler. On n'est pas venu pour faire semblant. On est venu pour manger.
1: Alors.
8: On est là pour faire couler la boutique.
1: Voilà, on va faire couler la boutique.
3: Les mecs sont déter.
1: Ah, le mec, il est déter. Il va manger, il est déter. Il arrive avec toute sa bande de potes. Et Yves a une petite technique, la technique d'un destructeur de buffet.
8: Toujours les grosses assiettes. Jamais les petites.
1: Ah ouais, parce que jamais une petite assiette. Il faut mettre la grosse.
7: Ouais. Voilà. Jamais. Comme ça, il y a assez de place pour remplir le stock dans le plat.
1: Ouais, et attention, là, c'est parti.
2: Ils se servent l'équivalent de 2 assiettes en une.
7: Que les brochettes, toi. Pas de légumes, que de la viande, toi.
1: La viande.
7: Ça, c'est l'apéro, ça, c'est l'apéritif.
1: Voilà, la viande, l'apéro, l'apéritif. Et combien ils ont mangé?
2: Sous l'œil médusé du personnel, ils vont ingurgiter chacun 2,5 kg de nourriture.
1: 2,5 kg de nourriture. C'est-à-dire qu'ils arrivent, je sais pas moi, ils font 80 kilos, plus 90... Même plus 100 d'ailleurs. Oui. Ils font 100 kilos, allez, on part sur 100. Ils ressortent, ils font 102,5 kg.
3: C'est vrai.
1: Et c'est quand même un truc de ouf.
3: C'est monstrueux. Ouais.
1: Et monstrueux, comme tu le dis. Et qu'est-ce qu'ils ont bouffé? Donc on fait le bilan. Qu'est-ce qu'a mangé Yves et ses potos?
2: C'est maintenant l'heure des comptes pour les destructeurs de buffet.
7: 3, 4, 5, 6, 7.
1: Compte les assiettes.
7: 13, 14, 24, 25.
1: Combien, d'après vous?
7: 5, 26 assiettes.
3: 26
1: assiettes.
3: En plus, c'est pas les petites assiettes, alors.
6: Ouais, c'est les grosses.
1: 26 grosses assiettes avec...
6: Donc, l'équivalent de 2, du coup, ça fait 52 assiettes.
1: Ouais. Ah ouais, c'est pas mal.
6: Lui, est-ce qu'il fait, qu'il dit qu'on en
1: fait. Eh ben, bon appétit. Dans quel état il est ressorti, d'ailleurs?
2: La démarche est un peu plus titubante qu'à l'arrivée.
1: Ça, forcément.
9: Ça va bien?
7: Ouais, ça s'est bien passé.
9: Bien mangé.
7: On respire comme on peut.
1: Voilà, on respire comme on peut. Ça va à peu près. Celui qui respire moins, quand même, c'est le proprio du resto, là, du buffet à volonté.
10: Vous avez un coup de chaud, là, non, Paul?
11: Un peu, ouais, mais ça va.
12: Dans la restauration, on gère tout.
10: Oh, vous allez fermer la boutique demain?
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1: On parle d'argent, on va faire notre jeu de la banque. On va jouer donc à On fait péter la banque avec tous les billets qui sont là et que je vais vous offrir. Samir du 57 est avec nous. Salut Samir.
2: Salut des foules, salut toute l'équipe.
3: Salut Samir.
1: Et Diana est avec nous. Bah tiens, on est dans l'Est ce matin. Diana de Colmar. Salut Diana.
4: Salut Diana.
1: Alors Diana, tu représentes les filles. Samir, tu représentes les garçons. Je vais vous passer des sons et vous allez me dire qui c'est. C'est tout simple. On va tester nos connaissances musicales en découvrant les rappeurs qui ont le plus de disques d'or. Vous êtes prêts pour le premier?
4: Oui.
1: Attention, le premier, c'est lui, 31 disques d'or pour ce rappeur.
2: Attention.
3: Ah, t'as aidé, t'as un

0: Diana, on te fait des bises, Samir. Des bisous à vous deux.
1: Salut tous les deux.
2: Merci.
0: Bisous, bisous.
1: Bisous. Ouais.
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0: Birouki, ça vient du 9-3, espoir du rap français. Il a 20 piges, c'est full. Ils ont mangé des frites et se sont retrouvés à la une de l'actualité. Bah, c'est la compile que dit Full vous a préparé pour la suite de votre matinée, la suite de ce jeudi matin. Mais tout de suite, c'est parti pour l'horoscope de l'amour. Nous sommes le 20 août, on va souhaiter un bon anniversaire à la Mano 1-9 qui fête ses 25 ans et c'est 0 sur 5 de puissance amoureuse pour les Verseaux et pour les Scorpions. Alors attention à votre attitude quelque peu capricieuse qui pourrait perturber votre entourage. 1 sur 5 pour les Lions et pour les Vierges avec le silence de l'un ou l'une de vos proches qui pourrait vous inquiéter. Alors rassurez-vous, vous n'avez rien à voir là-dedans. Les Balances et les Béliers, c'est 2 sur 5 avec votre pudeur qui pourrait être pris pour de la froideur. Les Cancers et les Taureaux, c'est 3 sur 5 avec votre petit côté jaloux qui pourrait plaire quand même. Aujourd'hui, les Sagittaires et les Poissons, c'est 4 sur 5. Vous allez prendre soin des autres et ils vous le rendront tout simplement. Et on termine avec les Capricornes et les Gémeaux. Vous êtes en mode déter. Vous allez obtenir absolument tout ce que vous voudrez dans le domaine amoureux, mais également dans d'autres domaines. Les Capricornes et les Gémeaux, c'est 5 sur 5 de puissance amoureuse.
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0: 11, on prépare le coup d'envoi de la nouvelle saison du Morning de Difool. Une team au taquet et les meilleurs auditeurs de France lundi 31 août pour une toute nouvelle saison. Alors le lundi 31 août, il y aura également le retour des familles du double appel. Le double appel, c'est uniquement et seulement sur Skyrock. Difool qui appelle des familles françaises trouvées totalement au hasard et derrière on dit rien ou presque rien. Et on écoute ce qui se passe. Le double appel qui sera de retour également le 31 août dans la radio libre à partir de 21h. Là, on va se faire un gros double appel pour la suite de votre matinée le jeudi 20 août. Vous êtes les bienvenus, bien évidemment. L'été du Morning de Difool avec Tiakola pour Mélo Décalé qui arrive pour le son. Il y a aussi une nouveauté de Wiswims, Mr. Know It All. Et puis le 100% cash qui se poursuit sur Skyrock avec les 15 000 balles, 15 000 euros à gagner. Voilà, en plus de la nouvelle saison du Morning de Difool pour fêter tout ça. 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Vous faites pareil, vous envoyez cash au 7-20-20, l'heure de faire le point sur l'actu et sur le sport. Pato, c'est parti, on débute avec la météo.
1: Ouais Vincent, et on a une dégradation orageuse et pluvieuse là qui arrive sur la moitié sud. Attention, de la grêle et de fortes rafales sont possibles localement. D'ailleurs, l'Ardèche, la Drôme et l'Isère sont en alerte orange. Bon, le temps sera quand même plus calme sur la moitié nord avec de belles éclaircies, mais quelques gouttes de pluie possibles, notamment près des côtes de la Manche. Alors, côté température, on a ce matin 15 en Bretagne et dans les Hauts-de-France, il fait 16 en région parisienne et à Nantes, 20 à Bordeaux et en Bourgogne, 23 dans la vallée du Rhône et Perpignan, 26 à Marseille. Cet après-midi, on attend 21 à Deauville et sur la côte d'Opale, 22 à Biarritz et sur l'île de Ré, 24 à Paris, 27 à Strasbourg et Toulouse, 28 à Lyon et 32 près de la Méditerranée. La pollution, la qualité de l'air est bonne, les indices entre 2 et 4.
0: Tout ce qui se dit, tout ce qui se raconte sur le net, il y a votre top tendance en prépa, mais pas tôt, juste avant, c'est parti pour l'actu.
1: Et nouveau rebondissement dans l'affaire Joël Le Squarnec, plus d'un an après sa condamnation à 20 ans de prison pour avoir commis des viols et des agressions sexuelles sur près de 300 victimes. Une nouvelle information judiciaire a été ouverte. L'ancien chirurgien est soupçonné de 10 nouveaux viols et 40 agressions sexuelles. La canicule tue. Santé publique France a publié les chiffres de la mortalité. Les résultats indiquent clairement un rebond au moment de la deuxième vague de chaleur du mois de juillet. Toutes les régions sont concernées. Il y a plus de 1200 décès excédentaires. Le bilan provisoire est désormais de 7300 morts. Le bilan définitif sera publié en octobre. La ville de Metz arrête l'uniforme à l'école. Cette expérimentation avait été lancée il y a 2 ans dans 6 écoles. La mairie explique que c'est une décision de l'éducation nationale. La ville avait financé le projet à 50%. Un arbitre de Ligue 1 condamné à 6 mois de prison avec sursis, Abdelatif Keradji, a été reconnu coupable de violence conjugale. Il a également l'interdiction d'entrer en contact avec la victime pendant 3 ans et il devra effectuer un stage. Alors, selon un de ses avocats, il fera pas appel si ce jugement n'a aucune incidence sur sa vie professionnelle et donc la Fédération Française de Football ne le sanctionne pas.
0: On passe au sport, Pato.
1: Et changement de programme pour la première journée de Ligue 1 prévue ce week-end. Le match entre le PSG et le Stade Rennais n'aura pas lieu au Parc des Princes. C'est à cause de l'état de la pelouse, une des conséquences donc de la sécheresse. La rencontre va se jouer à Rennes au Roizen Park. Et puis les Monégasques vont-ils jouer la Coupe d'Europe cette saison? L'AS Monaco est attendu à Górnik en Pologne en match de barrage de la Conference League. Le coup d'envoi de ce match aller est à 21h.
0: Tout ce qui se dit, tout ce qui se raconte sur le net, tu as scrollé pour nous, Pato, l'intégralité des réseaux sociaux avec le top tendance.
1: Eh ben, ça parle de Jul sur les réseaux sociaux. Son label d'or et de platine ne va plus apparaître sur le maillot de l'OM. Alors, le rappeur n'aurait pas souhaité prolonger le contrat suite à la saison de l'OM qu'il a déçu. Il y a Ben du 9-2 qui se moque, mort de rire. Même lui, il a capté que son équipe s'était des chèvres. La honte pour l'OM. Christelle qui voit ça comme une trahison. Oh non, pas toi, Jul, pas maintenant, pas après tout ce que t'as fait. Ou encore Redouane qui se méfie. Non, moi j'y crois pas, il est trop fan du club. Ou alors c'est parce que ça coûte trop cher.
0: Ah bah ça doit coûter un sacré billet.
1: En deux, ça parle de Ribéry. La presse People révèle que Franck Ribéry serait pas pour la 6e fois. Alors la presse italienne en fait ses choux gras. Sa supposée nouvelle compagne, la journaliste italienne Greta Becaglia, aurait déjà accouché. Attention, on est dans la rumeur. Franck Ribéry est marié et il a absolument rien. rien confirmé
0: c'est
1: à ce stade.
0: C'est pas avec sa femme ?
1: Non, c'est pas avec sa femme, c'est avec la journaliste italienne là. Sandra qui attaque sur le physique. Alors, vu sa tête, soit il faisait l'amour dans le noir, soit elle avait une très mauvaise vue. L'Anonymous qui pense à l'argent. Bien joué la journaliste, elle vient de gagner un chèque par mois à vie. C'est elle la championne. Ou encore l'Acagole de Bandol qui conclut. 6 enfants, comme quoi le petit Francky, il était bon avec ses pieds, mais pas que. Hein. Ouais. Et puis entre autres, pour terminer, ça parle d'Apple. Apple prévoit de sortir des nouveaux écouteurs avec des caméras intégrées. Il y a Eric qui est perdu. Bah, je comprends pas le principe. Ça va servir à filmer quoi, les angles morts? Julien qui s'est renseigné. Ah ok, c'est pour l'extérieur. Au départ, je croyais que c'était pour filmer dans l'oreille, mais je comprenais pas trop l'intérêt. Ou encore Johanna, pas convaincue, mais ça sert vraiment à rien, mais il y aura toujours des pigeons pour acheter, donc ils ont raison de faire ça. Donc ça devrait sortir bientôt et ça s'appellera les AirPods Ultra.
0: Ok, parfait, bah merci pour ce top tendance, Pato, hein, tu as scrollé pour nous, et on va te retrouver tout à l'heure pour l'actu et pour le sport.
1: À tout à l'heure.
0: Ils ont mangé des frites et se sont retrouvés à la une de l'actualité, bah c'est possible, c'est une compile que Difool vous a préparée à 8h07, c'est juste après Mélo décalé de Tiakola.
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1: Là, on va parler de notre compile, la compile du jour.
2: Allez. Petite compile de frites dans
1: l'actu. C'est toi qui l'as choisi.
3: Des frites.
1: Ah. C'est une légende urbaine que les Belges mangent plus de frites que les Français parce que les Français, on consomme grave de la frite.
2: Eh oui.
3: C'est vrai, ouais.
1: Tu prends quelle sauce, Rémi, ce matin?
2: Allez, sauce blanche.
3: Ah, il adore ça.
2: Ah, blanche,
3: ah, il adore la sauce blanche.
1: C'est grave, toi.
2: Tu veux que j'en produise un peu?
4: Vous parlez de sauce blanche, hier, j'ai pris un grec sauce blanche harissa.
1: Et t'es bon? Ouais.
4: Très bon.
1: Ouais, moi c'est sauce mayonnaise, moi c'est mayo.
4: Mais des fois je change, la prochaine fois je prendrai houmous, il avait l'air bien bon leur houmous aussi, mais bon.
1: Moi c'est sauce mayonnaise et plus de mayonnaise que de frites.
4: Moi je mange pas de frites, mais bon, je pense en frites.
2: Une petite sauce algérienne, c'est délicieux aussi.
1: Petite sauce algérienne pour Guigui.
2: Ouais.
1: Petite sauce DZ.
2: Sauce DZ, exactement.
3: Ouais, c'est un DZ un peu qui.
2: Bah c'est moi, je suis un peu un tahia de Jazaïr.
1: Et ça, tu fais toujours les crêpes au Nutella?
2: Comment vous, des crêpes au Nutella? Oui, je mange des crêpes au Nutella.
1: Non, pardon, les frites au Nutella.
2: Ah, les frites au Nutella, ouais. Non, je suis dans. Non, c'est les chips au Nutella.
1: D'accord.
2: Et c'est les frites avec de la danette au chocolat.
1: De la danette, d'accord.
4: Oh, dégueulasse.
2: Ah, dégueulasse.
1: Eh bien, écoutez, avant de vomir, on va faire la compile de l'actu, comme tous les matins sur Skyrock.
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1: Et combien les Français mangent-ils de kilos de frites par an?
4: Par personne?
1: Par personne, ouais.
4: 10?
2: Non, même non, pas, pas plus.
3: Plus.
1: Plus, tu penses?
2: Non, mais les gars.
3: Non, c'est de 3 à 4 kilos.
2: Ouais, j'aurais dit 2, moi.
3: Moi, je dirais une vingtaine.
1: Bon, vous êtes tous nuls parce que c'est 7 kilos de frites par an.
4: Ah, bah donc je suis pas si loin.
2: Tu vois, j'ai dit 7.
1: 7 kilos de frites par an par Français. Bon, allez, on va voyager. Peut-être qu'on ira en Belgique. On va commencer le top 3 de notre compile de l'actu par le 27 chez toi, Rémi.
5: Oui, juste à côté de chez moi, à Gagny, ouais, une petite commune sympathique où un client d'une brasserie s'est étouffé en avalant une frite. On est vraiment passé pas loin de la catastrophe. Eh bien, il a eu beaucoup de chance, ce client, puisqu'un pompier était sur place en train de se restaurer. Et vous savez quoi? Bah, il l'a sauvé. Le mec avait vraiment la frite coincée. Il s'est mis à bleuir, ses yeux partaient à l'envers.
1: Et c'est une mort à la con, ça, quand même.
5: Ah ouais, ouais, c'est vraiment une mort à la con.
1: Si on te demande, mais t'es mort comment? Je suis mort parce que je me suis coincé une frite dans la gorge.
4: Mais du coup, personne ne te demandera, donc ça va.
1: Bah si, le Tout-Puissant.
4: Ah
1: bah oui, quand tu arrives aux portes du paradis, tu frappes, tu fais c'est là le paradis, et il te dit mais vous êtes mort comment? Bah je me suis coincé une frite dans la gorge. Non, vous sortez immédiatement, vous repartez.
5: Bon, en tout cas les premiers secours sont arrivés très vite sur place, hein. Alain allait déjà mieux, il a quand même été transporté à l'hôpital et il en est ressorti une heure plus tard.
1: Eh bien, Alain est sauvé, bravo aux pompiers, bisous les pompiers. On va aller à Bruxelles, allez, capitale de la Belgique, Bruxelles, avec un pickpocket qui a volé le portefeuille d'un homme qui mangeait des frites.
4: Ouais.
1: Bon, jusque là vous dites
4: c'est un vol.
1: Il profitait du fait que le mec soit occupé à manger pour voler le portefeuille. Ce qu'il savait pas, c'est que le gars qui mangeait des frites, c'était Youssef Bouguenem. Vous connaissez Youssef Bouguenem?
3: C'est un boxeur, ouais.
1: Ouais, c'est le triple champion du monde de boxe thaï.
4: Ah merde.
1: Il a un surnom d'ailleurs, le surnom c'est Terminator. C'est
4: ça. Ah ouais?
1: Voilà.
3: Ouais, ouais.
1: Et ben il s'est fait terminer, le gars.
3: Là, il fait du MMA maintenant, il a arrêté la boxe thaï.
1: Ouais.
4: Ah ouais.
1: Et ben le gars qui a volé le portefeuille, il s'est pris 2 claques, il a été balayé, il a été terminé par Terminator. Et il s'est fait hospitaliser pour une fracture du crâne. Donc le mec, là, j'ai quand même fait complètement démonter. Le sportif, pour sa part, a été inculpé pour coups et blessures.
3: Ah ouais, tu sais qu'il allait aller au HAPS pour ça, gros.
1: Ouais, ouais, il a risqué la prison. Pour
3: la juge, elle lui a dit, en gros, c'est ton métier, tu vois, tu tabasses des gens, donc tu tabasses pas des gens dans la rue comme ça.
2: Ouais.
1: Même s'il vote au portefeuille.
3: Ouais, ouais, ouais.
1: Faites attention quand vous mangez vos frites, vous êtes concentré sur ce que j'ai mis à cette sauce, tout ça.
3: Et il appelle pas Terminator pour rien, je suis parti le voir en Thaïlande, frérot, dans son camp là-bas, là. Ah ouais, lui et son frère, c'est des ouf. Ils s'entraînent tous les jours, c'est des ouf.
1: Eh ben, salut Youssef, s'il nous écoute. Toujours garder de bons rapports avec Youssef.
2: C'est mieux.
1: Et à la place numéro 1 de notre compile de l'actu spécial frites.
5: Eh ben, on va aller chez Tim à Reims, où une cliente a glissé sur une frite dans un quick. Elle s'est blessée au genou, hein, la pauvre dame. Du coup, elle a attaqué le fast-food en justice. Hein, elle a fait un petit peu l'américaine. C'est Nicole qu'elle s'appelait, elle réclamait 100 000 euros. Bon, le tribunal l'a débouté parce que l'avocat du restaurant a quand même bien défendu la cause et a expliqué que la présence de la frite ce jour-là sur le sol n'était pas établie. Il y avait même eu des témoignages, des attestations.
1: Fallait
5: de
1: demander
5: salariés.
1: Un témoignage à la frite.
5: Ouais, voilà. Ouais.
1: Est-ce que tu étais sur le sol à ce moment-là, hein?
5: Il y a eu des témoignages donc des salariés qui expliquaient que le sol était parfaitement propre et qu'il n'y avait pas de frites qui traînaient. Elle est donc visiblement tombée à cause de ses talons aiguilles et non pas à cause d'une frite. Bon, elle a fait appel, mais le verdict en appel a été le même qu'en première instance. Donc rien, walou, pas un euro pour Nicole.
1: C'est vrai qu'on avait déjà parlé de cette histoire, je ne savais pas qu'elle s'appelait Nicole et qu'elle avait quand même demandé 100 000 balles.
5: Ouais, c'est pas rien.
1: Pour une frite, c'était la frite. Ça aurait été la frite la plus chère du monde.
2: Ils sont pas fino à Reims. Hein.
1: Ah, tu dis ça pour Tim? C'est pas gentil.
2: Hey. Non, calmez-vous, je déteste la situation là.
1: J'adore cette ville de Reims.
2: Non, mais c'est sympa,
1: Reims. Vive Reims.
2: Merci.
1: Vive la cathédrale, vive les champenois.
4: Champenois. Et vive le champagne.
2: C'est ça.
4: Et
2: vive champagne. Le champagne, ouais.
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0: Mister Noid Hall, le nouveau Teddy Swims sur Skyrock dans l'été du morning de Difool. Difool va vous donner le classement des prénoms les plus donnés décennie par décennie. Qu'est-ce qu'on donnait comme prénom dans les années 80, les années 90, les années 2000. Avant tout ça, c'est l'heure de retrouver le double appel. Je vous rappelle que le double appel sera de retour en direct le lundi 31 août. Le double appel, c'est tous les soirs entre 21h et minuit dans la radio libre. Difool qui appelle des familles trouvées totalement au hasard. Et on se fait les meilleurs double appels également tous les matins sur Skyrock dans le morning de Difool. Double appel, c'est parti. Il y a Shakira et Burna Boy qui se prépare également avec Die Die ou encore Leto avec Pineapple.
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4: Alors ben non, ben si, il faudrait savoir. Qu'est-ce qu'on fait ce matin ? Est-ce qu'on va lutter contre l'alcool ? Ah oui, il faut qu'on vous présente une famille qu'on a appelée, sur laquelle on est tombé. On va lutter contre l'alcool. L'alcool, vous le savez.
1: C'est mal.
5: Ouais.
1: Très mal.
4: Vous voulez en avoir la preuve là maintenant ?
5: Allez, oui. Vas-y.
4: Alors attention, on est tombé dans une baraque de fous. Multi-appel. On a appelé plusieurs numéros à la fois. C'est le principe du multi-appel dans le double appel.
5: Ouais.
4: Et on va voir combien ils sont. Et puis on va assister donc à l'arrivée d'une famille avec quelques petits problèmes d'alcool. C'est parti, double appel sur Skyrock, on y va.
6: Allô ?
7: Oui, allô ? Oui, tu sais ?
4: C'est 3.
6: Oui, il y a quelqu'un.
7: Mais
6: vous êtes qui ?
7: Je suis une dame.
4: Bonjour, madame.
6: Oui, mais vous m'appelez pourquoi ?
7: Mais je vous ai pas appelé, ça a sonné chez moi.
6: Ah, ben alors, il y a une erreur.
8: Allô ? Ah, vous êtes un cheval !
6: Ouais, j'écoute. Mais merde, je te reconnais, holo. Ouais, enfin bon, où vous voulez en venir ?
8: Jules, mais non, mais là,
4: Jules.
6: Là, vous déraillez un peu.
4: T'aimes bien Jules ?
6: Ouais. Bon, alors, vous voulez quoi ?
9: Alors, tu veux quoi ?
4: Oula.
9: Tu veux quoi ? Tu nous veux quoi, tête de cul, là ?
6: Oui. Attention, les coups de fusil, hein.
9: Oui. Passe-moi Marine Le Pen. Moi, je rêve depuis toujours de parler avec la grosse Marine Le Pen. Là.
4: Je rêve depuis toujours. Attends.
10: Il n'y avait pas plus de néo-nazis que de beurre en broche.
4: Ah, t'es content ?
9: Des néo-nazis ! Oh putain, des néo-nazis à la broche. Alors ça... Ah là, je pourrais faire un petit truc... un petit régime...
4: Sans alcool.
9: Un peu plus viandard avec des néo-nazis à la broche.
11: Salut les filles !
9: Salut. Ça va ? Ah, ça fait longtemps que je n'avais pas lu. Je ne t'avais pas entendu.
4: Oh,
9: tu es ni tout à coup.
4: C'est un cheval, c'est normal.
8: Ni, c'est les chevaliers du Ni. Les grands chevaliers du Grand Ni.
9: Ni Dieu, ni maître.
4: C'est bien.
9: Énormément, bande de glands.
4: Mais nous aussi, on t'adore. Oui. Mais avec un peu moins d'alcool, ce serait peut-être pas plus mal.
5: Ah ouais, c'est...
4: Et vous avez vu dans quel état il est.
5: C'est chaud, là.
4: Ah, c'est chaud.
5: Ouais.
4: Et oui, les dangers de l'alcool. On lutte contre l'alcool ce matin sur
5: bon,
4: Skyrock. Ouais, non, c'est pas bon.
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1: Ou l'automne du morning de Difool, hein, selon la météo. Voilà, on va en reparler dans quelques secondes avec Pato dans l'actu et dans le sport. 8h32 quasiment, le jeudi 20 août. On est à J-11 hein, d'une nouvelle saison totalement inédite. L'équipe du morning de Difool, ça y est, là, ça tourne. Ils sont pressés de vous retrouver. Ils ont préparé plein de choses pour cette nouvelle rentrée. Ils vous préparent tout ça. Ils vous donnent donc rendez-vous le 31 août dès 6h pour en plus vous offrir 15 000 balles, 15 000 euros cash. 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

0: Difool va vous donner également le classement des prénoms les plus donnés décennie par décennie. On va remonter les années 80, années 90, les années 2000. Mais avant tout ça, c'est l'heure de retrouver Pato, de faire le point sur l'actu et sur le sport. Et on attaque avec le temps.
1: Ouais Vincent, et on a une dégradation orageuse et pluvieuse là qui arrive sur la moitié sud. Hein. Attention, de la grêle et de fortes rafales sont possibles localement. D'ailleurs, l'Ardèche, la Drôme et l'Isère sont en alerte orange. Bon, le temps sera quand même plus calme hein, sur la moitié nord avec de belles éclaircies, mais quand même quelques gouttes de pluie possibles, notamment près des côtes de la Manche. Alors, pour les températures, il fait ce matin 15 en Bretagne et dans les Hauts-de-France, on a 16 en région parisienne et à Nantes, 20 à Bordeaux et en Bourgogne, 23 dans la vallée du Rhône et à Perpignan, 26 à Marseille. Cet après-midi, on attend 21 à Deauville et sur la côte d'Opale, 22 à Biarritz et sur l'île de Ré, 24 à Paris, 27 à Strasbourg et Toulouse, 28 à Lyon, 32 près de la Méditerranée. La pollution, la qualité de l'air est bonne, les indices entre 2 et 4.
0: Il y aura votre horoscope de la mort d'ici à 9h et la Pato, c'est parti pour l'actu.
1: Et nous sommes à 12 jours de la rentrée scolaire et selon le baromètre de la Fédération des familles de France, le prix des fournitures scolaires est en recul pour la deuxième année consécutive. C'est moins 14% comparé à 2025. C'est le soulagement pour les habitants de Luglon et de Garry dans les Landes. Les dernières personnes évacuées lors de l'incendie ont été autorisées à regagner leur domicile hier soir. Ils attendaient cette nouvelle depuis plusieurs jours. Le travail des pompiers n'est pas pour autant terminé. Plusieurs points chauds subsistent et peuvent encore donner lieu à des reprises de feu. Un drame familial sur la côte d'Azur. Un mineur de 17 ans a été retrouvé égorgé dans sa chambre à Antibes. Sa mère est soupçonnée de l'avoir tué pendant une dispute. Les deux parents ont été placés en garde à vue. Le couple est en instance de séparation. La Légion d'honneur de François Fillon suspendue. L'ancien Premier ministre et candidat à la présidentielle a écopé d'une suspension temporaire de 10 ans après sa condamnation pour emploi fictif. Et puis une autre suspension, c'est celle de Nick Kyrgios. Le joueur de tennis australien a été contrôlé positif à la cocaïne. Sur son compte Instagram, il a reconnu son erreur. Il présente ses excuses à ses proches, à ses fans et à ses sponsors.
0: On passe au sport, Pato.
1: Les Monégasques vont-ils jouer la Coupe d'Europe cette saison? L'AS Monaco est attendu à Górnik en Pologne en match de barrage de la Conference League. Le coup d'envoi est à 21h, c'est un match aller. Ça sera sans Paul Pogba, le champion du monde 2018 et le club de la Principauté ont résilié leur contrat d'un commun accord. Et puis 2 ans après les JO, Wemby est de retour avec l'équipe de France de basket. La fédération a nommé le prodige de la NBA nouveau capitaine des Bleus pour la 4e fenêtre des matchs de qualification à la Coupe du Monde 2027. Alors ça sera la semaine prochaine contre la Slovénie et la Suède. Mais d'abord, Victor Wembanyama et les tricolores ont 2 rencontres pour se préparer. Ça commence dès ce soir contre la Serbie à Belgrade. C'est à 20h.
0: Eh ben merci beaucoup, Pato. On va te retrouver demain matin.
1: Allez, bonne journée.
0: Ouais, dès 6h pour l'actu, pour le sport. L'été du morning de Difool avec le classement des prénoms décennie par décennie. On va remonter toutes les décennies avec l'équipe du morning de Difool. C'est juste après Shakira et Burna Boy pour Die Die.
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1: Oh, les prénoms les plus donnés dans les années 80. À cause des, est-ce que vous connaissez les prénoms les plus donnés des années 80 pour les filles?
2: Difool.
1: Non. pensez à quelqu'un qui a 40-45 ans aujourd'hui. Vous avez 40-45 ans, vous avez de grandes chances, les filles, de vous appeler Aurélie, Émilie ou Céline.
3: C'est possible.
2: Non, mais c'est elle vrai, remet en doute, hein, le sondage.
1: Non, c'est vrai,
2: c'est même sûr d'ailleurs.
1: Et pour les garçons, vous êtes nés dans les années 80, vous avez de grandes chances de vous appeler Nicolas. C'est Nico, Julien, c'est Juju ou Sébastien. Les années 90, c'est des Juliens aussi. Julien a fait deux décennies.
3: C'est intemporel un peu. Hein.
1: Juju, Thomas. Et Kevin. Ah ben justement, on va parler des Kevin ce matin, parce qu'il paraît que c'est un prénom difficile à porter, Kevin. Manon, Léa et Laura pour les filles dans les années 90.
2: Ah, 90 encore, ok.
1: Ouais, dans les années 2000, c'était Lucas, Enzo.
4: Et alors?
2: Ah, c'est l'ex de Théo, ouais, c'est l'ancien là. C'est celui que t'as trompé avec le nouveau.
4: Oh. Ah, ouf, toi, ça fait longtemps qu'il est plus dans ma vie.
5: Attends, il
1: aime pas Théo quand on lui parle d'Enzo. Hein.
4: Mais c'est une merde, lui.
2: Oh non. Ouais.
3: Parle bien, quand même.
5: Pourtant, tu pleurais pour
3: c'est
5: lui.
3: Ton ex.
4: Moi, ta gueule.
1: Vous avez vu, il aime pas.
3: T'es Kaira aujourd'hui.
2: Le bâtard.
3: Ah, bah attends, après.
1: Lucas, Enzo, Nathan pour les années 2000. Léa, Emma. Et j'aime beaucoup Emma et Jade comme prénom, c'est joli.
3: Moi aussi, j'aime beaucoup.
1: Et Léa aussi, j'adore. Et les prénoms des années 2000, alors les années 2000, c'est Gabriel, Lucas, Léo et Emma encore, et encore Jade et Louise. Et alors 2020, les prénoms de 2020, alors, prénoms des garçons, Gabriel, Adam, Mohamed, Isaac, Noah, Raphaël, Ibrahim. Et pour les filles, Alma, Louise, t'as Louise, ça tient le choc depuis...
3: Ouais, c'est pareil,
1: longtemps,
3: c'est
1: l'an 2000.
3: Toujours à la mode.
1: Emma, toujours des Emma. Emma numéro 3, Lina, Alba, Jade, Inaya, Eva... Voilà les prénoms les plus donnés dans les années 2000.
2: Ouais.
1: Vos prénoms, vous les aimez pas? Tiens, message que vous avez envoyé au 06 86 101 101. Alors, on prend le premier prénom, c'est qui?
6: Salut le morning, bah moi c'est Liévin comme
1: Salut,
6: prénom.
1: Liévin.
6: Et donc Liévin, j'ai eu du mal à le porter quelques années, dans les années de fin de primaire, début collège.
1: Liévin,
6: mais
1: Liévin
6: maintenant, c'est une ville aujourd'hui, j'en suis très fier. Voilà, bonne journée.
1: C'est vrai que c'est une ville l'Andorre.
2: Ouais, c'est vrai, ouais.
1: C'est
2: Liévin.
1: C'est comme si toi...
2: Moi, je m'appelais Courbevoie.
1: Tu t'appelais Courbevoie, c'est ça.
2: C'est moche.
1: Ou toi, tu t'appelais Lille, par exemple.
4: Ouais, par exemple.
1: Théo, puisque tu es de Lille. T'es pas exactement de Lille, t'es
4: je suis de Villeneuve-d'Ascq, juste à côté.
1: C'est comme si tu t'appelais Villeneuve-d'Ascq.
4: Voilà.
2: Très long.
1: C'est vrai. Bon, salut Liévin. On te fait un gros bisou. On dit bonjour à qui là? Bah, on va découvrir ton prénom. Bonjour toi.
7: Hello l'équipe, moi c'est Verena. Mon prénom c'est d'origine suisse. Perso, j'aime beaucoup. Au moins, il n'y en a qu'une. Mais bon, souvent les gens depuis le collège font des jeux de mots, véranda, etc. Mais bon, c'est pas grave, ça me fait rire. Voilà, bonne journée à tous.
1: Et je l'aurais fait moi aussi. Ou Vérola.
2: Mais Verena, c'est très joli, je trouve.
1: Ouais, c'est mignon.
2: Ouais,
1: c'est
2: mignon.
4: Putain, j'en ai chié moi avec Samy. Hein. Parce que oui, du coup, Samy est mon prénom.
1: Oui.
4: Et au collège, c'était Salami. De la 6ème à la 3ème.
1: Oh, c'est mignon.
4: Et j'ai redoublé, hein, donc ça fait l'année de plus.
1: Il y en a qui n'ont pas besoin de surnom. Écoutez le message que nous a envoyé Amélie là. Salut Amel.
8: Salut la team, moi c'est Amélie de Lyon.
1: Salut.
8: Et ben moi je connais une personne qui a un nom et prénom. Quand tu associes les deux, tu te dis mais à quoi ont pensé les parents. Annie. Mation, c'est dégueulasse. Non, mais comment tu peux faire ça à ton enfant? Tu l'aimes pas dès sa naissance, c'est pas possible.
1: Comment tu peux t'appeler Mation et t'appeler ta fille
3: Peut-être
1: Annie?
3: Ils ont fait exprès.
2: Bah oui, ils ont fait exprès.
1: Ah bah, je pense qu'ils s'en sont rendus
2: compte. Mais c'est certain.
3: Mais c'est sûr, c'est pour la vanne.
1: Animation. Bon, prénom difficile à porter, Kevin. Les Kevin témoignent. Vous appelez Kevin, eh bien, vous écoutez bien. Voilà ce qu'on dit de vous.
9: Hey, c'est Kev Adams.
1: Je viens faire la nuit, là. Salut, Kev.
9: Hey.
1: Eh ben, hey, à toi aussi. Bon, les Kevin qui parlent d'eux-mêmes. Il y en a qui ont changé leur prénom, notamment dans certains moments de leur vie.
10: Draguer des filles, je disais jamais que je m'appelais Kevin. Et effectivement, parfois, quand je disais la vérité, ah oui, Kevin. Ah oui, d'accord. Et il y avait quand même cette déception.
1: Ah ouais, donc tu t'appelles Kevin, c'est pas facile.
3: C'est horrible.
1: C'est pas facile pour les boulots aussi quand tu bosses.
11: Je suis Kevin Ingray, je suis photographe et pour mon métier, j'ai choisi un pseudonyme pour éviter de me faire appeler Kevin.
1: Voilà. Il y a un autre Kevin, c'est à la suite de plein d'émissions à la télé. Rappelez Confession Intime.
2: Ah ouais. Ah ouais.
10: Et j'ai trouvé que la bascule elle s'est faite plutôt arrivée à la fac. Quand il y a eu, pour moi, c'était vraiment les reportages Confession Intime sur. C'était toujours des Kevin. C'est toujours malheureusement l'étiquette du beau, enfin que du cassos, hein, désolé des
1: termes. C'est vrai, le nombre de Kevin qui sont passés dans Confession Intime, qui étaient amoureux de leur voiture.
2: En fait, il a raison. Kevin, ce prénom, il a une image de beauf cassos. Mais sans être méchant, mais c'est vrai. Hein.
1: Alors,
2: c'est très gentil, même.
1: Tu viens de lancer le micro-trottoir de France 2. Voici le micro-trottoir. Ils sont allés dans la rue France 2. Ils ont dit à des gens, qu'est-ce que vous pensez du prénom Kevin?
3: Kevin, gros kéké, gros lourdeau, à draguer.
0: draguer les meufs, écouter la musique à fond à voiture, aller en boîte tous les soirs. Voilà, ça c'est Kevin.
2: Kevin, ah, c'est voiture tuningée et tout.
1: Alors Kevin, si on vous dit Kevin, vous en pensez quoi?
5: Peut-être pas très stylé, quelqu'un de la campagne aussi.
1: Là, ils sont allés faire leur micro-trottoir à Paris. Pas très stylé, de la campagne. Les Kevin.
9: Le kéké de la classe, le bolos un peu.
1: Kéké bolos. C'est bien, vous avez pris plein la gueule, les Kevin. Hein. Et c'est pas fini.
5: Pense à un garçon avec la casquette à l'envers, un petit mulet. Et,
2: je suis sûr, c'est ça.
5: Et quelqu'un qui n'a pas sa langue dans sa poche.
12: Ah, c'était beaucoup les Jordan aussi, ça.
1: Jordan
2: aussi.
12: Ah ouais, Jordan, ouais. Le petit mulet, la petite queue de cheval qui dépasse, dégueu.
2: Ouais. C'est vrai, ouais.
1: Voilà, on s'est fait les Kevin. Il y a aussi les Jordan. Sinon, autre chose à dire sur les Kevin?
5: Soit c'est des geeks, soit c'est des personnes aigries.
1: Des geeks ou des personnes aigries. Allez, on termine.
0: J'ai l'impression que c'est un nom qui vient du Nord avec des gens assez gros, avec une petite bière. Je suis désolée.
1: Voilà, et puis rajoute une grosse moustache, tu sais. La grosse moustache qui fait bien en plus. Bon, bah, bon courage, les Kevin. C'est marrant, je m'étais jamais fait la réflexion.
12: Non, mais c'est à cause de confession intime, tout ça.
2: Ah, mais c'est ça.
12: Il n'y a que des Kevin.
1: Ouais, et également.
13: Hey, c'est Kev Adams.
1: Hey!
2: C'est lui qui a niqué le prénom.
1: Ah, tu crois
2: c'est Kev Adams? Ouais, je crois bien que c'est lui qui a niqué le prénom.

0: Tout le monde me veut, tout le monde me trouve beau, ouais. Je comprends. C'est pas tous les jours que tu vois un homme comme moi.
1: Eh, hein, Cariole, c'est pas tous les jours qu'on voit un homme comme lui.
2: Ah, ça, c'est sûr.
1: D'accord. Stifleur.
0: Tu veux te sentir en sécurité?
1: Ah.
0: C'est Stifleur RBX. Ah. Le casting très très bientôt. Je reviendrai vers vous. D'ici peu. I love you, mes gazelles.
1: Est-ce que ça peut marcher un petit message comme ça pour toi, Cariole?
2: Écoute, pourquoi pas, pourquoi pas.
1: Bon, le message qu'il avait passé avant, on vous le fait écouter parce que Stifler, il a une particularité. Il est en prison actuellement.
3: Ah, c'était chiant. Ah,
1: c'est pour ça qu'il y avait du bruit derrière.
3: Ah, ouais, ça, ouais.
1: Et ouais, écoutez Stifler.
0: L'équipe, pour toutes les femmes qui cherchaient un dollar sérieux dans leur région.
1: Ouais.
0: Un dollar aux gros bras, aux petites oreilles et au lourd passé judiciaire, si je peux me permettre.
1: Alors, est-ce que ça peut fonctionner pour vous, les filles?
2: Bah, faut attendre qu'ils sortent, déjà.
1: Il y a des filles qui aiment les bad boys. Hein.
3: C'est un bad boy, ouais.
1: Ouais, c'est vrai, un bad boy, Stifler, dollar aux gros bras, aux petites oreilles.
0: Un dollar qui a pas peur des drôles de mauvaises odeurs. Un dollar qui a pas peur des ongles incarnés, ah. Des champignons.
4: Il a un total, lui.
1: Alors, est-ce qu'il vous...
3: il prend tout, lui.
1: Il vous plaît?
2: Écoute, faut le rencontrer.
1: Ouais.
2: Faut laisser sa chance à tout le monde.
1: Bravo, Cariole.
2: Pourquoi pas ?
1: Voilà, bah ça j'aime bien.
3: Bah
1: ça.
3: Du coup, ouais, on va te transmettre son contact.
1: Oui, et puis je peux lire quelques petits messages. Audrey nous envoie un message juste à l'instant. Mais quel enfer, ce mec. Sonia nous dit Burk. Gwen du 13. Burk, bah tiens, encore un Burk, dis donc. Attendez, j'ai un dernier petit mot de Stifler. Allez, on laisse une dernière chance.
0: N'aie pas honte de ce que t'es. Contacte-moi, je vais m'occuper de ton corps. Je recycle tout, je prends tout. Stifler RBX, il y en a qu'un, c'est moi, l'unique.
1: Non mais pour être sérieux, deux minutes, il fait quand même quelques erreurs. Faut jamais dire à une fille, je recycle tout, je prends tout. Parce qu'il faut lui montrer qu'elle est unique quand tu lui laisses un message.
3: Ah, il est un peu maladroit,
5: c'est
3: ouais.
5: C'est la seule erreur que tu notes.
1: T'en as d'autres, toi?
5: J'en ai quelques-unes.
1: Ah oui, oui.
4: Vas-y, ouais.
5: Bah,
3: mais tout est une erreur.
5: Tout est une erreur. Déjà dire que c'est un tolard.
1: Vous êtes dur. Bah alors.
5: Mais tu peux être en prison, mais tu dis pas ouais un lourd passé judiciaire.
1: Oui, le long passé judiciaire peut-être.
5: Ouais, bah, pas sûr, tu vois.
2: Mais il y a des meufs qui vivent. Hein.
3: C'est hyper drôle quand ils disent ouais, les filles qui cherchent quelqu'un qui a un lourd passé judiciaire. Mais qui cherche ça?
1: les filles qui.
3: Moi, je veux trop un mec qui fait de la prison.
1: Non, mais les bad boys. Bon, salut si vous êtes en prison, si vous connaissez Stifler, vous lui passez le bonjour de la part de tous.

0: c'est Dracula sur Skyrock, 9h-5, l'été du morning de Difool avec votre horoscope de l'amour. Quelle est votre puissance amoureuse sur une échelle de 0 à 5 en ce jeudi 20 août? Vous vous posez la question, et ben on va vous donner la réponse dans quelques secondes dans l'été du morning de Difool. Et puis juste derrière, vous allez retrouver le 9-12 de l'été, le 9-12 des vacances avec Maxime, PLK, Ariana Grande et Jul pour attaquer la matinée.
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1: Et premier sur la déconne, il est 9h03, l'été du morning de Difool. On remettra ça demain matin entre 6h et 9h avec toutes les conneries du morning, hein, toute l'équipe qui vous attend direct le lundi 31 août pour une toute nouvelle saison totalement inédite. Il y a Maxime qui se prépare pour le 9-12 avec tout le son de Skyrock.
2: Il y a Monica, Ariel Agrandé, ils sont tous là, tous les numéros 1, tous les matinées.
1: Exactement, c'est juste après l'horoscope de l'amour. Votre puissance amoureuse sur une échelle de 0 à 5. On va souhaiter un bon anniversaire à la Mano, à la Mano 1-9 qui fête ses 25 ans aujourd'hui. Et 0 sur 5 de puissance amoureuse pour les Verseaux et pour les Scorpions. Alors attention à une attitude trop capricieuse, hein, voilà, qui pourrait envoyer un petit peu de stress aux autres. Les Lions et les Vierges, c'est 1 sur 5 avec le silence de votre partenaire ou d'une personne de votre entourage qui pourrait quelque peu vous inquiéter. Alors rassurez-vous, ça n'a rien à voir avec vous. Les Balances et les Béliers, c'est 2 sur 5 avec votre pudeur qui pourrait être pris comme de la froideur. Les Cancers et les Taureaux, c'est 3 sur 5 avec votre petit côté jaloux qui pourrait être un atout aujourd'hui. Les Sagittaires et les Poissons, 4 sur 5. Vous allez prendre soin des autres et ils vous le rendront bien. Et on termine avec les Gémeaux et les Capricornes. Aujourd'hui, vous êtes en mode déter. Vous allez obtenir absolument tout ce que vous voudrez. Et dans tous les domaines, les Capricornes et les Gémeaux, ça fait 5 sur 5 de puissance amoureuse.
2: Maxime. C'est sûr, hein, 0 sur 5 pour moi aujourd'hui. Scorpion, bon, c'est pas pour pécho, mais bon, en tout cas, on a du très bon son à passer toute la matinée.
1: Exactement, voilà, ça va être...
2: voilà. On se rend pour comme on peut, hein.
1: Exactement, exactement, Maxime.
2: Et puis de l'argent à gagner. Cash au 720, 15 000 euros bientôt dans le morning. Et puis tous les jours des sommes mystères qui arrivent sur votre compte. Pourquoi pas vous, Cash au 720.
1: Exactement. Et on y va.
2: Allez.

0: Dallas, les deux Rennais qu'on écoute à l'instant sur Skyrock, qui viennent de Bretagne pour passer le son séminaire là à l'instant. On est de retour dans un instant avec Mauvais Joe. Mauvais Joe, c'est maladie sur Skyrock. Un des sons de l'été avec Bad Bunny aussi, Nueva Yol, avec Gambi, René, K.O. Villa. Et puis de l'argent à gagner, c'est cash au 7-20-20 tous les jours des sous. Et 15 000 euros bientôt pour le retour du morning, écoutez.
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Yo. Gambit sur Skyrock, premier sur le rap, c'était René Kaouvila. Du son qui déchire à écouter toute la matinée, c'est seulement sur Skyrock avec un classique. Dans un instant, Mabel, Don't Call Me Up, Gim Soleil et Melly Milo tout de suite. Voici Culture sur Skyrock.

Bilouquine, découverte Skyrock, c'était full. Il y a du full qui revient très bientôt avec 15 000 euros. Ça sera dans le morning. Et vous pouvez participer tout l'été. Hein, c'est cash par SMS au 720 20. 15 000 euros pour le coup d'envoi de la nouvelle saison du morning. Et puis des sommes qui arrivent tous les jours sur votre compte. RN Boy, elle voulait. Elle voulait pas être de l'argent. Hein.

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C'est ce qu'on écoute à l'instant sur Skyrock. Et puis avec qui vous passez l'été, c'est la question que je vous pose. Pour y répondre tout à l'heure dans les dédicaces entre midi et 16h, vous pouvez parler de votre été. Avec qui vous le passez? Est-ce que c'est avec des collègues? Est-ce que c'est en vacances? Est-ce que c'est avec des gens que vous avez rencontrés en faisant diverses activités? Les dédicaces, c'est pour vous sur Skyrock entre midi et 16h du lundi au vendredi. À pas manquer le coup d'envoi dans une petite heure sur Sky. Et d'ici là, on a une nouvelle heure de son à attaquer tous ensemble avec Aya Nakamura et la rafleuse, c'est Sexy Nana. Avec Michael Jackson, c'est Billie Jean. Et puis Gims pour Soleil sur Skyrock.

0: C'est Skyrock premier sur le rap avec Nono la Grinta. On écoutait Love You à l'instant sur Skyrock. Et dans un instant, on est de retour avec un des sons les plus streamés, les plus écoutés cet été. Mauvais Joe de Triangle des Bermudes en solo avec son morceau Pilé, Pilé, Pilé. On écoute Pilé tout de suite. Nika One Track Mind, c'est juste après. RN Boy, elle voulait. Et puis, c'est pas que pour les filles, hein. Elle voulait, il voulait de l'argent. 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

Merci d'avoir choisi Skyrock pour attaquer la matinée de ce jeudi 20 août. On écoutait RN Boy avec Elle voulait, on a du son qui déchire à écouter dans un instant, Bad Bunny avec Nueva Yol, Pineapple, Celeto, et tout de suite Anime, le streamer Anime s'est réanimé sur le morceau.

0: de Lille, de Nice et du Stade de France. Des places qu'on vous a évidemment offertes sur Skyrock puisqu'on est premier sur les concerts dans les stades. Avec donc The Weeknd et les Daft Punk qu'on écoute à l'instant. C'était I Feel It Coming. Juste avant le coup d'envoi des dédicaces, ça sera entre midi et 16h. On se met Mauvais Joe avec Maladie et Méli Mélo, c'est Culture. 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

0: Premier sur le rap, c'est Skyrock avec Classique fait plaisir. Bosch, Bosch avec Slide. Bosch que vous aviez découvert dans Validé, la série qui était tournée ici à Skyrock. Il est midi tout pile, il est en face de moi, il est prêt. Il a plein de messages à vous lire pendant 4 heures. C'est Corentin, comment ça va?
1: Exactement, salut Maxime, ça va et toi tout va bien?
0: Bah écoute, on est en pleine forme, les sous sont pas tombés ce matin, mais on désespère pas pour cet après-midi. Il y a de l'argent à gagner tout l'été, plein. 15 000 euros très bientôt pour le retour du morning. Et cet après-midi, pourquoi pas de l'argent à gagner dans les dédicaces? Ça se passe avec le mot de passe cash au 7-20-20.
1: T'as tout dit, restez à l'écoute de Skyrock. Toi tu reviens demain matin juste après l'été du morning Lily Fool dès 9h du mat.
0: À demain tout le monde, salut.
1: À demain Maxime. Et bon après-midi à vous avec le son de Skyrock. On attaque l'après-midi de ce jeudi ensemble dans toute la France. Si vous voulez balancer des messages, on vous attend sur tous les réseaux. L'application Skyrock, on est connecté, on est là. Skyrock FM aussi pour les réseaux. Et on attaque avec Gambi sur Sky, René Kaovila. Gambi maintenant, Big Loyoli juste après. Et Triangle des Barbudes, Yannick Amora. Balek sur Skyrock, on les promet sur le rap.

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Alex sur Sky, bon été, bonnes vacances et courage aussi si vous avez repris le taf aujourd'hui. On est avec vous et c'est le son de Teddy Swims, il est de retour. Le voici sur Sky, Teddy Swims. Et juste après, c'est Leto avec Chéri Coco sur Skyrock.

0: Skyrock premier sur l'Europe avec MHD en classique à Frotrap, la puissance, parce qu'on va y écouter sur Sky, sur la radio des numéros 1. Bon après-midi à vous tous, on passe vos messages, vos dédicaces en direct et on va démarrer avec la première dédicace de la journée. Elle est pour Victoria de Quimper qui est connectée sur l'application appelée Skyrock. Elle nous dit dédicace à tous mes potes, surtout à Sarah et Aurélien. On profite de l'après-midi tranquille, un peu de shopping là avant de reprendre le taf demain. C'est son message, sa dédicace qu'elle a envoyée sur Skyrock. Si vous aussi vous voulez balancer des messages aujourd'hui avec l'application Skyrock, les réseaux ça marche. Et puis on va continuer, les numéros 1 s'enchaînent. C'est l'artiste qui va faire le Stade de France dans quelques jours. Rendez-vous le 4-5 septembre prochain avec Skyrock. Et puis la tournée derrière dans toute la France avec Skyrock aussi, bien sûr. C'est PLK qu'on écoute avec Pocahontas. Il y a aussi Shakira sur Skyrock avec Die Die. Et je vous passerai un gros gros classique de Lil Nas X. Et j'ai de l'argent pour vous à tout moment, écoutez.
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On est premier sur le rap, on est sur Skyrock avec Biloki, on va l'écouter full dans vos messages de Skyrock, dédicace ce jeudi après-midi avec Mélissa de Laval, dédicace à mes collègues Andrea et Daniel, on bosse ensemble et on est au magasin Aldi du côté de Laval, bon courage à vous, c'est Mélissa qui écoute Skyrock, si vous aussi voulez faire péter vos messages, vos dédicaces, on vous attend sur tous les réseaux, l'application Skyrock, on est connecté et c'est Adèle Castillon qu'on écoute maintenant, la voici sur Sky, Adèle Castillon avec Été avec toi, la rafleuse derrière et je passerai un gros

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On est premier sur l'Europe, on est sur Skyrock avec le classique de Lina Sex. On va écouter Montero sur Sky. Bon après-midi à vous tous, vos messages, vos dédicaces. On vous attend sur Sky. L'application Skyrock, ça marche. Les réseaux aussi, Skyrock FM. Et les numéros 1 déroulent. On va à Rennes avec Bello et Dallas. On écoute Séminaire sur Skyrock. Et juste après, c'était Mimpala avec Jenny, le remix de Dracula. Et ça se passe sur Skyrock.

0: Le genre de classique que j'adore vous passer sur Skyrock, puisqu'on est promis sur le rap et ça, ça bougera jamais. Damso, qu'on va l'écouter avec Macarena en classique sur Sky, la radio des numéros 1 et la radio qui vous offre plein d'argent. 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Bonne chance à vous. Aya Nakamura avec la rafleuse. Sexy Nana. C'est la suite du son et c'est juste avant 13h sur Sky.
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C'est Skyrock sur Bad Music Non Stop avec le son de Dadju, comme vous l'écoutez sur Sky, Dadju à l'instant sur la radio des numéros 1 à 14h tout pile. Merci de passer l'après-midi avec nous, c'est vos messages, vos dédicaces en direct sur Skyrock. On vous attend dans toute la France comme l'a fait Alex de Bretagne. Dédicace à tous les spotteurs de bus et de train en Bretagne, je vous adore tous. Cindy de Poitiers aussi, on est sur la route du retour. Dédicace à mon amour Flavien, retour de vacances, retour d'Espagne, c'est son message. Si vous aussi à l'écoute de Skyrock, vous voulez balancer des dédicaces en ce jeudi après-midi dans toute la France, on vous attend sur les réseaux, l'application Skyrock, ça marche aussi. C'est Corentin avec vous, l'après-midi on la passe ensemble avec PLK pour démarrer. La grande tournée arrive avec Skyrock dans toute la France, les deux stades de France aussi, 4-5 septembre prochain, on les écoute PLK avec Pocahontas, Shakira arrive aussi et Gambi débarque sur Skyrock avec René Kaovila.

Skyrock promet sur le rap avec Gambi, le carton d'été. Gambi et René Kaovila sur Sky, bonnes vacances, bon été. Si vous êtes sur la route des vacances, si vous êtes en vacances, si vous rentrez de vacances, bonne route à vous. Et on continue avec MJ, Michael Jackson sur Sky. On écoute Billie Jean et juste après, c'est le nouveau son d'Aya Nakamura. On écoute le titre qui s'appelle La Pétasse sur Sky.

0: On est premier sur le rap, on est sur Skyrock avec le retour de la Queen, Aya Nakamura. Le morceau s'appelle La Pétasse. Aya, comme vous l'écoutez sur Skyrock, dans vos messages des Skyrock, dédicaces de ce jeudi après-midi. On balance toutes vos dédicaces dans toute la France avec Eva de Perpignan dans le 6-6. Dédicace à mes collègues Nolan et Léna. On est en train de bosser en charbonne ensemble à la Boulange, la Grigne, à Perpignan. C'est son message. Si vous aussi, vous voulez balancer des dédicaces sur Skyrock, midi 16h tous les jours, que vous soyez au boulot, que vous soyez sur les routes, en vacances, on vous attend. L'application Skyrock et les réseaux aussi. Skyrock FM, on est connecté. On continue avec Mauvais Joe de Triangle des Bermudes. On va l'écouter sur Skyrock avec Pilé. Mauvais Joe, c'est maintenant. Tame Impala aussi. Jenny, c'est le remix de Dracula qui arrive. Et d'ici Stodora, Mélodrama sur Skyrock, c'est les prochains sons qu'on écoute maintenant.
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Couvert en premier sur Skyrock, c'était This Is avec Théodora. Vous écoutez Mélodrama sur Skyrock. Vos messages, vos dédicaces, c'est jeudi après-midi. Et toutes vos dédicaces arrivent dans le studio. Salut à Mike des Deux-Sèvres. Dédicace à ma chérie Megan que j'aime très fort. 2 ans de relation, ça fait plaisir. C'est Guy Besbar en morceau de Lover. Je pense à toi en nouveauté Skyrock. Et juste après, il y aura Triangle des Barbudes d'Ayana Kamura. Et je vous passerai aussi un gros classique de 50 Cent avec In Da Club sur Skyrock.

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0: On est premier sur le rap et premier sur le classique. Évidemment, ça bouge pas sur Skyrock avec 50. 50 qui était venu il y a quelques temps déjà en concert Skyrock. Il était venu en France, il était venu à Paris. C'était un concert de fou. On vient de l'écouter avec Inda Club sur Skyrock. Oui, vous êtes là sur la radio des numéros 1. Bon été, bonnes vacances, profitez bien. Et si vous bossez, bah plein de force. On est là avec vous. Avec Bilouki maintenant sur Sky, c'est le son du 9-3. On écoute Fool et Adèle Cassion juste après. Avec Été avec toi.
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0: C'est Urban Music Non-Stop avec Adèle Castillon. On vient d'écouter Été avec toi sur Skyrock. Je fais une dédicace à Mathis du 32, à Marion de Châteauroux, Martin des Pernets, Gianni de Saint-Dizier, Camille du 02. Ils ont tous un point commun. Ils ont gagné de la thune. En écoutant Skyrock, ils ont été récompensés. 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On vous appelle en direct à tout moment pour vous offrir de l'oseille. Bonne chance à vous, on continue. Ça, c'est le son des Renboy. On va l'écouter avec Elle Voulait sur Skyrock. Il y aura aussi Naïka avec One Track Mind. C'est les deux prochains sons qu'on écoute juste avant 15h sur Skyrock. Ça arrive tout de suite, bougez pas.
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C'est Skyrock, elle est franco-haïtienne, elle a 31 ans, elle s'appelle Naïka, elle chante en français, en anglais, en créole, et elle explose tout dans le monde entier, on vient de l'écouter avec One Track Mind sur Skyrock. Vous êtes sur la radio des numéro 1, il est 15h tout pile, bon après-midi, vos messages, vos dédicaces en direct, on est là tous les jours, entre midi et 16h, si vous voulez faire péter vos messages dans toute la France, comme l'a fait Johanna de Fougères, dans le 35, grosse dédicace à mes potes Nino et Anaïs, on profite de notre dernière semaine de vacances avant la reprise du taf lundi. C'est Johanna qui écoute Skyrock, donc vous aussi, vous êtes à l'écoute, vous voulez représenter les potes, la famille, les collègues à l'écoute de Skyrock, on vous attend sur les réseaux, application Skyrock, ça marche aussi, on est là, on vous attend. Il y a Ayla Kamoura pour démarrer, premier son avec la rafle Sexy Nana, Balbeni juste après, et Nono aussi, Nono la Grinta sur Sky, c'est Love You.

Skyrock premier sur l'Europe, c'est en 2006, il s'appelle Nono La Grinta, il a 20 ans et il explose tout en France, on vient de l'écouter. L'artiste découvert en premier sur Skyrock, c'était Love You sur Sky. On continue avec celle qui a sorti un nouvel album il y a un petit peu plus de deux semaines. Elle est numéro 1 du hit US, elle cartonne, c'est le retour d'Ariana Grande. Là aussi sur Skyrock et Tiakola juste après avec Mélodé Calé sur Skyrock.

C'est Skyrock promet sur le rap et rendez-vous le 25 septembre pour découvrir le deuxième projet solo de Tiakola. Que vous écoutez Tiakola qu'on suit depuis très longtemps, depuis les 4 queues déjà. On vient de l'écouter sur Skyrock avec Mélo Décalé, vos messages, vos dédicaces de ce jeudi. Jeudi après-midi avec Gabin de Nantes, dédicace à mon frérot Clément qui vient de signer son contrat d'alternance aujourd'hui. Bravo à toi, on fait ça ce soir comme il se doit. Gabin, à l'écoute de Skyrock, vous aussi vous êtes à l'écoute de Skyrock, vous pouvez balancer vos messages. On vous attend sur tous les réseaux, Skyrock FM et l'application Skyrock, on est connecté, on vous attend et on vous passe les

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de Triangle des Bermudes sur Skyrock. On est premier sur le rap. On vient d'écouter Maladie. Voici Nouveauté, c'est Gradure. Le retour de Gradure avec Morad, le rappeur marocain. Voici Titeo sur Sky. Et juste après, on va écouter l'artiste qui va venir en tournée Skyrock. Il va faire le Stade de France deux fois à complet au mois de septembre. Et la tournée dans toute la France derrière avec Skyrock. C'est Pelka qu'on écoute sur Sky. Pocahontas.

On aime trop vous passer des classiques. Sans Skyrock, on est promis sur le rap, ça bouge pas. Avec Mary Williams, qu'on vient d'écouter. Et P. Diddy, c'était Don Manano. Sur Skyrock, on continue avec une nouveauté. C'est Gims. Gims qui est encore de retour. Avec Mauvais Joe. Vive la monnaie sur Sky. Et Taiki derrière, avec Alim.

C'est Urban Music Non Stop sur Skyrock avec Franglish en classique. On va l'écouter Mal Salsa sur Skyrock, la radio des numéros 1. Passez un bon jeudi après-midi. 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Gims avec Soleil.

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Akon en classique sur Skyrock, on est premier sur le rap. On va l'écouter. Don't Matter, c'est Tim avec vous. 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On va vous offrir 15 000 euros dans quelques jours sur Sky. Il y a du cash qui tombe à tout moment, ça va tomber dans moins de deux heures. L'un ou l'une d'entre vous à l'écoute de Skyrock, je vais l'appeler en direct pour lui faire un virement. Donc inscription par SMS, vous envoyez cash par SMS au 72020, CASH au 72020. Je vous souhaite bonne chance, on va relancer une nouvelle heure de son tous ensemble avec tous les numéros 1 de l'été. Voici PLK maintenant avec Pocantas et Nike derrière, One Track Mind sur Skyrock.

0: découvert sur Skyrock l'été dernier. Bon, on est à fond dessus, hein. L'été dernier, on était à fond sur Chargé avec Mauvais Joe, Triangle des Bermudes. Là-bas, Mauvais Joe de retour en France. Il y a un morceau avec Gims, il y a deux morceaux solo, il y a Pilé et Maladie, qu'on va l'écouter tous ensemble sur Skyrock. Autre morceau d'été, Aya Nakamura et la Rafleuse. Ça, c'est parfait. C'est-à-dire qu'on va le réécouter au mois de décembre. On sera très contents, ça nous rappellera forcément l'été. Pour l'instant, pas de panique, on est pas au mois de décembre, on est bien au mois d'août. On est bien sur Skyrock et on écoute Sexy Nana, Aya Nakamura et la Rafleuse sur Skyrock. Juste après, il y aura Bad Bunny, le portoricain, avec Noé Bayol. Je passe aussi Gims avec Soleil. Et là, on l'une d'entre vous, on va vous appeler dans moins d'une heure et demie sur Skyrock maintenant. Ça y est, on avance de plus en plus. Du cash à choper en direct sur Sky. Vous auriez cash par SMS au 720, du cash à choper dans moins d'une heure et demie sur Sky.
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Et on a pilé tous ensemble, c'était magnifique. Mauvais Joke, vous voulez écouter un des gros sons de l'été sur Skyrock, on les promis sur le rap, ça bouge pas. On se fait un classique maintenant, classique de 2015, l'année où Drake cartonnait avec Hotline Bling. Star Wars, le réveil de la force sortait au cinéma, Snapchat, l'appli a explosé. Et puis à la radio, l'été sur Skyrock, on écoutait Major Lazer avec DJ Snake. En 2015, souvenez-vous de Lean On qu'on réécoute maintenant sur Skyrock dans le 16-21. Et il y aura Bilouki derrière avec Fool.

0: 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Gambi pour le son, Relais Kaovir. Gambi arrive. Et Will Smith aussi en classique juste avant 18.
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Mon bébé, c'est RN Boy qui était venu vous réveiller cette saison dans le morning de D-Fool pour vous parler de son tout premier album, entre autres My Is Only Flashback, dont on vient de se faire un extrait sur Skyrock. RN Boy avec Mon Bébé dans moins de 3 quarts d'heure. 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Et d'ici là-bas, les numéros vont s'enchaîner sur Sky, ça bouge pas. Voici Tiakola maintenant, Melo décalé, Tiakola, et puis Big Flo et Oli derrière, et Picasso.

qu'il y a, ma chérie? Dis-moi tout. Bah, je sais pas, tu vois, il fait sa vie et tout. Moi, il manque trop. Bah, je sais pas, il me calcule pas, je comprends pas. Pourquoi tu l'appelles pas?

Aya Nakamura, Science qui est avec la Queen. Aya, que vous l'écoutez avec la pétasse si vous allez être le King ou la Queen. 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

0: 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Gambi pour le son, René Kaovia. Et tiens, qu'est-ce qu'on va écouter aussi? On peut écouter Leto avec Pineapple, tiens, sur Sky.
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1982 quand même, hein, la sortie de ce morceau de Michael Jackson. On va l'écouter Billie Jean, et en 2026 on continuera évidemment pour tous les temps d'écouter du Michael, ça me fait toujours plaisir. Urban Music non-stop, ça bouge pas, les numéros 1 de l'été sont là sur Skyrock, c'est team avec vous. Et ben voilà, il y a la Camorra et la Rafleuse, tous les deux sur Sexy.

0: Nouveau Mauvais Joe sur Skyrock.
1: Parfait pour l'été, ça.
2: J'entends Mauvais Joe par-ci, Mauvais Joe par-là. En vrai, tout ce que tu dois retenir, c'est que l'Undertaker 2, ça sera la plus belle chose que tu vas écouter cette année, papé. En attendant.

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Vive la monnaie, Gim, c'est Mauvais Joe sur Skyrock. 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Après, Take et Anime. Réanimé sur Skyrock.

0: avec Mélodrama sur Skyrock. Il y aura aussi un gros classique d'Eminem. Eminem arrive avec Not Afraid sur Skyrock pour démarrer la soirée tous ensemble. On est sur Skyrock, c'est team. Et c'est l'heure de gagner de l'argent, on y va. Allez.
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0: J'ai les 8 lignes du standard de Skyrock où il y a des numéros dessus. Ça y est, notre ordinateur a fait le tirage au sort. Je vais appuyer au pif sur la ligne. Allez, la ligne 2. On va changer, c'est parti. Bon, ça n'avance pas, on sait pas qui on va appeler pour le coup. Ça sonne quelque part en France et ça affiche le prénom d'Anaïs.
2: Allô ?
0: Allô Anaïs ?
2: Oui ?
0: Salut, c'est Tim, t'es en direct sur Skyrock, Anaïs.
2: Ah, génial !
0: Ah, c'est trop bien !
2: Ouais, c'est trop cool !
0: C'est la première fois que tu passes à la radio ?
2: Ouais, c'est la première fois.
0: T'as vu, c'est marrant de passer à la radio en vrai.
2: Ouais, c'est vrai, c'est
0: surtout,
2: cool.
0: Surtout que t'as envoyé cash par SMS au 720, toi Anaïs, c'est ça ?
2: Ouais, c'est ça.
0: C'est ça. Toi, par exemple, je sais pas Anaïs, t'aurais besoin de 500 euros ou pas ?
2: Ah bah, on dit pas non. Hein.
0: Ça se refuse pas les 500 balles. T'habites où toi, Anaïs ?
2: J'habite à
0: Brou. Ok, à Brou, t'es ouais. Où c'est dans le 28 ?
2: Ouais, c'est dans le 28, ouais.
0: T'es dans le 28, Anaïs, tu fais quoi dans la vie ?
2: Bah pour l'instant, je m'occupe de mes enfants. J'ai accouché il y a pas longtemps.
0: Ah, c'est vrai ? Genre récemment, donc, récemment ?
2: Ouais. Bon, récemment, il y a 8 mois quoi. Mais
0: il y a
2: 8
0: mois. Donc
2: dernier.
0: Tu t'occupes encore. Ok, ça va. T'as combien d'enfants ?
2: J'en ai 3.
0: T'en as 3. Donc 500 balles, ça servirait bien pour les enfants et même pour vous, les parents.
2: Bah, c'est ça, exactement.
0: Eh bah, écoute bien, Anaïs.
1: 500 euros.
0: Les 500 euros, ils sont pour toi. C'est cadeau, Anaïs, dans le 28.
2: Ah mais trop cool, merci.
0: Ah c'est
2: beaucoup.
0: Trop bien. T'as vu, c'est trop bien. 500 euros comme ça, un colis écouteur Skyrock.
2: Merci beaucoup.
0: C'est parfait, 500 balles qui vont arriver chez toi à la maison. Ça va être quoi les premiers achats avec les 500 euros du coup ?
2: Plein de vêtements, j'adore les vêtements.
0: Ok, des vêtements pour les enfants, bah pour toi aussi tu pourras. Hein.
2: Oui bah du coup on peut, oui.
0: Il restera aussi un peu de budget. Et bah tu vas bien profiter. Anaïs, dans le 28, je te souhaite une bonne soirée et je t'inscris aussi pour gagner 15 000 euros dans le morning de Difool. Dans quelques jours, pour le grand retour du morning, peut-être qu'on va t'appeler un matin pour t'offrir 15 000 balles. Ce serait magnifique.
2: Ouais, ce serait magnifique. Merci beaucoup.
0: Je te fais des bisous, Anaïs, avec plaisir. Avec grand plaisir. Passe une bonne soirée. Ah bah bisous,
2: merci,
0: bisous aux enfants derrière alors. J'entends
2: merci,
0: les enfants derrière. Et bah bisous à tous les trois. Merci à toi,
2: merci
0: Anaïs.
2: Beaucoup.
0: Vous avez compris. Cash par SMS au 720. Comme Anaïs, vous êtes dans le 28, vous êtes dans toute la France. Vous envoyez cash au 720, vous gagnez de l'argent à tout moment. 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

Donc il est... Oh putain, il est déjà 19h04, j'allais dire, il est 19h pile, pas du tout. Bon, on n'est pas à l'heure, mais on va démarrer une nouvelle heure de son. Dans 2h pile, il y a 10 foules qui arrivent pour la radio libre de l'été, comme tous les soirs, 21h minuit, en direct sur Skyrock. Et d'ici là, eh ben, les numéros 1 s'enchaînent, les numéros 1 de l'été sont là pour vous sur Skyrock avec Gambi maintenant. Voici René Kaouvia, et il y aura aussi Tame Impala et Jenny avec Dracula sur Skyrock.

0: validé par Skyrock et par Ousmane Dembélé aussi, il l'avait mis en story il y a quelques semaines. Bilou Kek, vous l'écoutez avec Full, voici Bad Bunny le portoricain pour la suite du son avec Noé Mariol sur Skyrock. C'est Bad Bunny qu'on écoute, PLK aussi, qui est en pleine préparation de ses deux stades de France avec Skyrock. Ce sera les 4 et 5 septembre, sans suivre une tournée à l'automne dans toute la France. PLK maintenant avec Pocantas, c'est sur Skyrock.
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ensemble. On est sur Skyrock et on profite. Salut à vous toutes, vous tous connectés sur l'application Skyrock. Il y a Hugo du 54, habitué à Skyrock, qui profite là du bon son de Skyrock. Salut à toi Hugo. Salut à Ethan du 13, Elena aussi qui est là. Il y a Las Palais, il y a DJ Scary, il y a Melissa du 25. Et salut à vous toutes, vous tous. Bien connectés sur l'application Skyrock. Vous êtes dans la voiture, c'est le moment de s'ambiancer. Allez, c'est parti, on monte le son. Voici Maladie. Bon, ben,

Tiakola arrive avec Mélo Décalé. C'est le premier extrait de son nouvel album qui arrive le 25 septembre. Tiako en préparation sur Skyrock après Culture. Melly Mello. On est premier sur le rap.

0: La Queen Aya Nakamura sur Skyrock. On vient d'écouter 42. Soyez tous les bienvenus. Il y a pile une heure, comme elle était toute contente, Anaïs du 28, comme vous, elle écoutait Skyrock. On lui a offert 500 euros cash, de l'argent qui tombe, c'est à tout moment, hein, du cash comme ça sur Sky. C'est pas parce que c'est tombé il y a une heure que ça peut pas retomber à tout moment là, avant minuit par exemple, ou alors dans la nuit. Donc inscription dès maintenant par SMS, vous envoyez cash au 72020, CASH par SMS au 72020. Moi je vous souhaite bonne chance, de l'argent à tout moment et 15 000 euros dans quelques jours pour le grand retour du morning de Difool sur Skyrock. Je vous souhaite bonne chance, cash par SMS au 72020. Vous restez bien dans le coin avant de vous offrir de l'argent. Il y a du son qui va tourner sur Skyrock avec Leto, Pilapel. Leto arrive et Ariana Grande aussi avant 20h.
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2: Les taux avec Pineapple, c'est juste après Zola et Kalash. Voici Netflix Chill pour attaquer ce jeudi soir ensemble sur Sky. Et 10 fois la 21h pour la radio libre, ça bouge pas.

comme tous les soirs, même pendant l'été, il y a la radio libre pour vous accompagner entre 21h et minuit sur Skyrock. Ça a retrouvé dans moins d'une heure sur Sky. Et d'ici là, bah, les numéros 1 s'enchaînent. Voici Gambi, René Kaovia et Michael Jackson. Là, juste après, on se fait Billie Jean sur Skyrock, c'est Team. Passez une bonne soirée.

0: de Rennes, c'est Bello et Dallas que vous l'écoutez avec Séminaire sur Skyrock. On démarre la soirée tous ensemble, 21h, la radio libre de l'été, avec Diffoul et toute l'équipe à retrouver. Et d'ici là, bah, les numéros 1, on va filer à Toulouse maintenant chez les deux frérots toulousains, Big Flo et Oli, et prépare leur tournée Skyrock dans toute l'info, dans toute la France. Il y a les infos à retrouver sur Skyrock.fm, et pour les écouter, bah, c'est maintenant. On y va, Big Flo, Oli, Picasso sur Skyrock, il y aura Sexy Nana juste après, Aya Nakamura, la rafleuse. Pour démarrer ce jeudi soir tous ensemble, on est sur Skyrock et tout va bien.
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Et ça c'est parfait. Si vous sortez ce soir là, un petit sexy Lana, c'est magnifique. Ayana Nakamura et la rafleuse qu'on va l'écouter sur Sky. Un peu plus en douceur, c'est l'été, c'est jeudi soir. Voici le nouveau Teddy Swim sur Skyrock. Et juste après, on écoute Nono Nono Agrinta avec Love You sur Skyrock. On est premier sur le rap.

Mauvais Joe avec Pilé, ça c'est un des sons qu'on retiendra de cet été 2026. On démarre la soirée avec Pilé et avec Take Anime, un morceau qu'a fait Anime en stream sur sa chaîne Twitch. Et qu'on écoute sur Skyrock, le résultat maintenant. Take Anime réanimé, Veloki derrière avec Full et Classic Damza aussi en préparation sur Skyrock. Premier sur le rap.

0: Et vous allez passer la soirée sur Skyrock, vous avez bien raison. Déjà, il y a tous les numéros 1, vous avez déjà entendu Gims avec Soleil. Il y a Nono la Grinta qui va débarquer et D-Fool aussi pour la radio libre, comme tous les soirs entre 21h et minuit sur Skyrock. C'est parti, c'est le coup d'envoi. Moi, je vous retrouve demain en direct à partir de 5h du mat et à 16h aussi pour le 16-21 de l'été sur Sky. Allez, bonne soirée, c'est parti, D-Fool toute l'équipe maintenant.
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0: Guetta sur Skyrock, c'était Love You et 21h minuit tous les soirs, tout l'été, c'est Radio Libre.
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0: Je pense que Cédric il va gicler avant minuit là.
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0: Allez, c'est parti. Bon jeudi soir sur Skyrock. Yes. Merci d'être là. Et le jeudi soir, on a un petit bonus, notre petit bonus problème du mois.
3: Ouais.
0: Mais comme tous les soirs, on a toute l'équipe qui est là. Bonsoir tout le monde.
3: Bonsoir.
0: Oh,
4: c'était salut, mignon ça, tiens.
0: C'est plaisir de vous retrouver tous les soirs. Je parlais aux auditeurs.
4: Et merde.
0: Ça fait plaisir de vous retrouver vous aussi. Toute l'équipe est là. Donc bonsoir Marie, ça va?
4: Bonsoir tout le monde, ça va bien.
0: Soyez les bienvenus, on va parler de plein de choses ce soir, je vous le dis. On aura notre problème du mois, entre autres, à gérer.
3: Bien entendu.
0: Regarde ton, ton docteur préféré, Marie, là, le docteur Romano. Bonsoir, docteur.
4: Ouais, docteur.
3: Bonsoir, vous voulez une éponge pour votre mucus?
4: Non, wow, putain, ça y est, ça recommence.
0: Il est toujours très bien équipé, c'est ça qui est bien avec
4: t'as
0: le
4: pas
0: docteur.
4: Des couches,
3: j'ai toujours, j'ai ma mallette de docteur.
0: Des couches, peut-être.
3: Des couches, oui, mais j'en ai également.
0: On ira faire un tour sur les réseaux. Vous savez, le jeudi soir, si vous ne savez pas, je vous le dis, le jeudi soir, on va sur les réseaux pour découvrir quels sont les problèmes sexuels des Français. Eh bien, on étudiera tout ça. C'est un peu d'études sociologiques qu'on fait tous les jeudis. Les problèmes sexuels des Français à retrouver en ce jeudi. Donc bonsoir docteur, bonsoir Romano d'ailleurs.
3: Bonsoir tout le monde.
0: Bonsoir, tu es arrivé avec ton binôme.
3: Ouais, avec le docteur, bon on est arrivé tranquille, on a fait notre petit bout de chemin ensemble.
0: Oui, un autre binôme, un autre de tes binômes, Romano, le beau gosse, Cédric qui est là avec nous.
5: Bonsoir, ouais.
0: Bonsoir Cédric.
5: Bonsoir tout le monde, ça
0: bonsoir.
5: Va, tranquille.
0: Ah oui.
3: Je suis tout seul dans ma tête.
0: Toi t'es tout seul dans ta tête.
5: Ouais.
0: C'est mieux, ouais. Sinon ça fait beaucoup de monde autour du plateau. Du studio, de la table.
4: Ouais, de la table. C'est une table en fait.
0: Voilà.
4: Ouais.
0: Bonsoir Guigui.
3: Bonsoir tout le monde.
0: Bonsoir, ça va?
3: Bah ouais, pleine forme.
0: Assis à côté du docteur, peut-être une petite auscultation en direct ce soir.
3: Ah bah c'est le rituel de toute façon.
5: Ah bah de toute façon, il sait qu'il va y passer.
3: Ah magnifique.
0: Voilà, on rentrera pas dans les détails, mais le docteur Romano va rentrer dans Guigui. Je n'en dis pas plus pour ce soir.
3: Bonsoir
0: Samy.
3: Salut l'équipe, bonsoir tout le monde.
0: Salut Samy, comment ça va?
3: Écoute très bien, peut-être si j'ai besoin du docteur, je te ferai signe.
5: Aucun problème.
3: Ouais, hein, tu consultes.
5: Profitez-en. Hein.
0: Sinon, Karim peut te filer un coup de main. Hein.
3: Ouais, je vais demander au docteur.
0: Il adore rendre service à des Marseillais.
3: J'imagine. Je kiffe.
0: Salut Karim.
3: Salut les filles.
0: Bon, salut à vous. Plein de choses à faire ce soir. Je vous parlais du problème du mois. On a du lourd dans le problème du mois ce soir.
3: On a ce qu'il faut.
0: Ils arrivent. C'est les patients du problème du mois. On va les découvrir tout à l'heure. Écoutez bien quels sont leurs problèmes. On aura 5 patients. Et il faudra en choisir un parmi les 5 pour qu'on s'en occupe d'ici minuit sur Skyrock. Qu'est-ce qu'on va faire d'autre? Un problème de couple. Il y a David. Ça peut vous énerver les filles, mais on va en reparler avec vous là tout à l'heure. David, il arrive dans un instant et il veut nous parler de sa meuf. Et dans un instant, donc, il nous dira quel est le problème avec sa chérie, parce qu'il n'y a pas de problème sur Skyrock. Il n'y a que des solutions, vous le savez.
3: Ouais.
0: Surtout quand il s'agit d'amour. On va parler à de rencontre également. On aura Emmanuel. Elle arrive tout à l'heure. On va la prendre avant 10h, avant nos doubles appels. Oui, je ne l'ai pas dit, mais on aura aussi nos doubles appels en jeudi soir. Emmanuel qui va peut-être vous donner des conseils pour rencontrer des mecs, les filles. Si vous ne savez pas comment rencontrer des mecs, vous êtes un peu célib.
4: Ça peut être utile.
0: Quoique pour les filles, moi je me suis toujours dit, mais c'est facile de rencontrer un mec.
4: Ouais, c'est plus simple qu'un mec, quoi, mais bon.
0: Oui, pour nous c'est plus compliqué.
4: C'est pas forcément évident.
0: Parce qu'en fait, nous les gars, on est tellement gentils qu'on aime rendre service.
3: C'est tellement simple aussi.
0: Ouais, c'est
3: rien à voir.
5: Simplet, ouais.
0: Parfois même un peu simplet. Tellement gentil qu'on aime rendre service. Donc on s'occupe de David, on s'occupe d'Emmanuel. Je vous parlais du problème du mois, de nos doubles appels. Laissez les numéros pour les doubles appels, on récupère tout ça. Et puis, pour démarrer, on va démarrer avec Lucas, qui nous attend le premier de la soirée. Alors Lucas, ça peut rappeler plein de souvenirs à plein de monde, parce qu'il va nous parler d'un truc, il va nous expliquer. Lucas, en direct ce soir et en direct de Lyon. Salut Lucas.
7: Ouais.
0: Comment ça va Lucas?
7: Bah tranquille et vous?
0: Eh ben tranquille aussi, t'as 15 ans, t'es au bahut toi.
7: Ouais c'est ça.
0: Qu'est-ce que tu voulais nous dire Lucas?
7: Alors moi j'ai une peur en fait, j'ai peur de devenir comme Cédric. J'ai peur d'être mais
5: un beau gosse.
0: Ah non, super précoce, c'est pas de chance Cédric,
5: c'est
0: pas
5: beau
0: gosse. Moi aussi je pensais que t'allais nous dire j'ai peur d'être trop beau gosse dans la vie.
5: Ah ouais, attends.
0: Eh bien non. T'as peur d'être précoce. Mais ça c'est une des peurs. Est-ce que t'as déjà fait l'amour? C'est une des peurs qu'on a avant de faire l'amour la première. Ouais, j'étais sûr.
7: Et justement, non, jamais.
0: Eh ouais, quand t'as pas fait l'amour, c'est une des questions que tu te poses.

0: Alors, les questions que vous êtes posées avant de baiser, tiens, rappelez-vous, si vous avez déjà baisé, c'était quoi les questions que vous avez, que vous vous étiez posées? Et puis après, on fera un bilan de votre première fois pour voir si vous aviez raison de vous poser les questions, ou alors si c'était vraiment juste de la parano et que tout s'est bien passé. Vous aviez peur de quoi?
1: Moi, de pas trouver le trou.
2: Ouais, moi pareil.
0: Pareil.
1: Ah, ça m'angoisse. Ah,
3: c'est voilà. Classique, hein.
0: Pas trouver le trou.
4: Ah, les premières fois. Ouais.
2: Et puis évidemment, de pas bander.
0: Alors, pas trouver le trou. Est-ce que t'as peur de pas trouver le trou, Lucas?
5: Non, en vrai, non, ça va, non.
0: Ouais, t'as regardé suffisamment de films pour savoir où se trouver à peu près. Est-ce que t'as déjà été à poil avec une meuf dans un lit, par exemple, sans baiser, hein, puis t'as pas baisé, mais t'as pas fait l'amour. Est-ce que t'as déjà été dans un lit tout seul avec une meuf?
5: À poil ou normal?
0: Les deux. Les deux, tiens, commence par normal. Bon, j'imagine oui.
5: Normal, oui.
0: Si tu m'as posé la question. Et à poil?
5: Non.
0: Non, pas encore à poil.
6: Mais t'as un quel âge?
4: Ah, ok.
0: Il a 15 ans. Il a 15 ans, Romano. Je réponds à ta place, Lucas, au cas où tu n'aies pas compris la question de Romano.
2: Ouais. J'ai fait du sport aujourd'hui.
0: J'ai fait du sport.
2: C'est bien. J'ai fait un peu de sport. J'ai fait du vélo.
0: J'ai marché dans la roue.
2: T'en parles comme moi.
0: Dans la roue, j'ai marché avec mes pieds.
2: C'est pour que Cédric me comprenne.
0: Est-ce que tu marches avec tes pieds?
2: Avec mes pieds, oui.
0: Voilà, tu marches avec tes pieds. Voilà, j'ai marché avec mes pieds.
2: C'est bien ça.
0: Comme ça.
2: Tes pieds qui puent.
0: Voilà.
4: Pas les miens, non.
0: Alors donc t'as jamais été. Bon, donc t'as pas peur de pas trouver le trou. Le trou, tu sais, tu vas trouver. C'est pas une angoisse que t'as. La peur de bander.
2: Hallucinant ça.
0: Moi ça j'ai pas eu moi la peur de. J'étais sûr que j'allais bander moi tellement que c'était.
1: Moi j'ai la peur que ça aille trop vite justement.
4: Ah moi aussi.
0: D'être précoce.
4: C'était trop vite moi.
3: Je pense que c'est normal. T'as peur d'être trop excité en fait.
0: Bon bah tu vois la peur d'être précoce. Je crois que ça fait l'unanimité dans l'équipe.
3: Ah, ouais.
0: Tout le monde a eu peur d'être précoce. Bah, ça la première fois. Eh ben
3: oui.
0: Dites-nous.
2: Arrêtez un peu de parler, moi.
0: Il y a Verchour qui nous laisse un message. Il a 28 ans. Il nous dit: moi, j'avais peur de la capote. Ah oui, la capote, la première fois. Tu vas mettre une capote, Lucas, la première fois?
2: Ah, c'est mieux.
0: Ouais. Oui.
2: C'est mieux, hein, moi, que t'es de ni ni. Hein?
0: Exactement. Là, Lucas, je peux pas te traduire.
6: Mais c'est au sport.
1: Il est sur de ouf, les gars.
0: Bon, Willax nous dit la peur de pas trouver le trou. Même chose pour Merco sur l'appli Skyrock. Même chose, Merco 22 ans qui avait peur de pas trouver le trou.
6: Bah, facile à trouver, c'est là où ça pue. Mais ne pas confondre avec le trou du cul.
0: Moi j'avais peur de pas réussir à bander. C'est ma cigarette qui envoie le message. Les premières fois, bingo, j'ai pas réussi à bander. Je pense que c'était psychologique. Tu t'es trop mis la pression peut-être, Massy.
2: Ouais, mais ça forcément tu te la mets, tu vois.
0: Bon, tiens, dites-nous les peurs avant de faire l'amour la première fois. Qu'est-ce que vous avez eu? Et surtout, comment ça s'est passé après? Est-ce que vous aviez raison d'avoir peur?
3: Bah ouais, mais si tu te mets la pression, en général,
0: pas du tout. Donc c'est vrai qu'on peut avoir plein de problèmes la première fois. On peut les avoir après aussi, hein, parce qu'on peut être précoce. On peut être précoce à vie. J'ai personnellement un ami personnel qui a un problème de précocité. Est-ce que tu le sais, Lucas?
5: Oui, bien évidemment.
0: Eh oui.
4: Ouais, bah tu représentes précoce.
2: Ouais, tu l'as dit dès le début en plus en arrivant. Donc,
0: Et oui.
2: Bon. Mais ma question.
0: Oui, vas-y.
4: Alors vas-y.
2: Mais Lucas, parce que là tu parles, tu te mets la pression, mais t'as une meuf en vue ou c'est
5: Même pas forcément.
2: Hein. Ah oui, bah donc commence pas à prendre la tête. Déjà trouve une meuf, tu vois. Non, mais c'est vrai. Faut y aller par étapes. Après, bon, tu pourras commencer à stresser au moment où tu auras un peu avancé avec elle et où tu penseras à faire l'amour.
0: Il y a Flex qui envoie un message. Lui, il a bandé, mais au moment de mettre la capote, tout est redescendu. C'était horrible, j'arrivais pas à la mettre. Ah ouais, sur Bitmol, mettre une capote, c'est vrai que c'est pas le truc le plus
2: évident. C'est pas fait pour.
3: C'est pas pratique, surtout. Non,
0: c'est pas pratique. Ah là, ça, c'est la galère. Tu galères 2-3 minutes, les 2 minutes.
2: Mais toi, t'y arrives.
0: Elle te semble être des heures et des heures. T'es là.
2: Non, mais toi, dis full, t'arrives à mettre une capote tellement t'as les mains pourries.
0: Ah, j'ai cru que t'allais dire t'arrives à mettre une capote tellement que t'as une grosse bite.
3: Ouais, moi aussi.
0: Je m'attendais à un compliment.
2: Non, mais tu sais, avec tes mains pourries, t'arrives à ouvrir le truc
3: déjà. Ouais.
0: Bien sûr que oui. Bien sûr que oui.
2: Non, mais t'as les mains complètement pourries. Déjà, t'arrives pas à ouvrir un paquet de bonbons.
4: J'ai les yeux fermés, il arrive, je suis sûr, moi.
2: Mais vas-y, mais suce la bite, toi.
4: Bah non,
0: non, merci, faut pas exagérer non plus.
4: Ça va aller.
2: Ah, ok, vas-y.
4: Je te laisse faire.
2: Suffisait de demander.
0: T'as déjà essayé de mettre une capote parce que là, la galère dont nous parlait, c'est Joe.
2: Ouais, parce que tu peux la mettre à l'envers,
0: c'est flex.
2: Pas la dérouler, c'est un bordel.
0: Ouais, Flex qui laissait un message. T'as déjà essayé de mettre une capote sur ta bite, Lucas?
5: Ouais.
0: Ouais, parce que c'est bien de s'entraîner avant, c'est un petit conseil qu'on vous donne.
5: Ouais, non, mais je me suis déjà posé la question de ce que ça faisait, donc j'ai essayé.
0: Nous, les filles, on a peur de saigner beaucoup la première fois. Message de Lydia. Et Skyvoss qui dit la même chose, tiens, c'est marrant. Skyvoss.
3: Moi, j'avais peur d'avoir mal, moi.
0: Qui dit la même chose, j'avais peur de saigner. Ouais, avoir mal aussi.
3: Ouais, ça, bah ouais, parce que tu sais pas ce que ça fait, quoi.
0: Donc, les trucs, les angoisses de la première fois, vous nous dites, on va rassurer Lucas. Ah ouais, donc t'as pas de meuf en vue pour l'instant, la première fois, c'est hypothétique, c'est. C'est oui.
2: Je pense que tu te montes le bourrichon bien en.
0: Monter le bourrichon comme ça. Puis le monter.
2: Non, mais parce que tu sais, ça sert à rien de te mettre la pression avant le truc, tu vois. C'est comme si quelqu'un disait ouais, j'ai stress pour le permis de conduire, mais il est même pas inscrit, tu vois.
1: Ouais, c'est ça, ouais, pas faux ça.
2: Hein, c'est vrai.
1: Chaque chose en son temps.
2: Là, mais tu vois,
0: c'est pas con comme exemple.
2: Non, mais si c'est comme l'équipe de France, elle stressait 3 ans avant la Coupe du Monde, tu vois.
7: Ouais, mais le truc, c'est que lui, ça peut lui arriver du jour au lendemain, tu vois. Ouais, alors que le permis, ça peut pas t'arriver du jour au lendemain.
2: Non, mais bon, à 15 ans, les meufs, elles coussent pas non plus direct le premier soir, forcément.
7: Ouais, d'accord, mais ça peut
0: arriver. Rappelle-toi Poki Pur, Romano, elle était pas la dernière à vouloir coucher, on sait jamais, hein, tu sais.
2: Oui, non, mais on sait jamais, mais bon.
0: Moi aussi, j'avais des copines cochonnes à 15 ans.
2: Non, mais bon, je pense que c'est quand même moins courant que à l'âge de Marie, par exemple.
0: Oh là, tu cours avec tes pieds.
2: Non, pas du tout. Non, je cours pas avec mes pieds, là.
4: Avec tes pieds.
2: Connard.
0: Moins courant.
4: Parle-toi, elle est fou,
3: lui.
0: Bon, on va faire un petit point. Et t'en as discuté avec des potos qui ont déjà fait l'amour, toi, Lucas, ou pas?
5: Non, on est tous pareils, on est
7: tous puceaux, l'équipe des puceaux.
0: Tous puceaux. Bon, et faut pas vous inquiéter, hein, c'est 17 ans et demi, 17 ans et quelques mois pour le.
3: Oui, ça arrivera. Oui.
0: Pour le dépucelage, puis ça arrivera bien un jour ou l'autre. Bah, rappelez-vous donc ceux qui et celles déjà qui ont fait l'amour, c'était quoi vos peurs avant de faire l'amour et comment ça s'est passé? Vous nous laissez vos messages, on en reparle avec toi. Lucas, t'avais une question à poser aux auditrices, aux auditeurs de Sky?
5: Bah ouais, comment faire pour. Pas forcément que ça m'arrive, tu vois.
0: Pour éviter de gicler trop vite.
3: Ouais, c'est ça.
0: Ouais. Alors, j'attends vos messages, on attend vos réactions. Vous nous appelez au 01 53 40 30 20.
2: Quand tu sens que ça monte, il faut penser à un truc moche, par exemple, je sais pas moi.
4: À Romano, tiens.
2: Je vous laisse imaginer quelque chose. Non, mais bon, vous pensez
5: au
2: à un truc. Ou un truc qui fait chier. Mon crâne est très beau.
0: Il est tout lisse. Il est tout lisse.
5: Il n'y a plus de cheveux.
0: Mais non, mais il est tellement lisse.
4: Il n'y a plus rien dessus,
0: ouais. Plus aucun cheveu. Bon, les peurs lors de la première fois, c'est normal aussi, hein, les peurs lors de la première fois. On en reparle avec vos témoignages. Vous réagissez, vous nous dites. On en reparle avec vous. Il y a David qui est là. Alors attention, David qui est avec nous, qui est là à Gonesse, en direct avec nous. Salut David.
8: Salut l'équipe.
0: Salut.
2: Salut David.
0: T'as 28 ans, Gonesse 95. Et je me suis pas trompé en disant que t'avais un problème avec ta copine, toi.
8: Ouais, on va dire ça comme ça, ouais.
0: Très bien. Les misos vont se déchaîner parce que je sais à peu près de quoi tu vas nous parler. Je suis pas toujours au courant de ce que vous allez dire en direct. Toi, je sais à peu près le sujet et donc les misos vont pouvoir se déchaîner. Je regarde d'ailleurs certains membres de l'équipe chauve.
2: Ah, mais moi, je me considère pas du tout comme misogyne.
0: Pas du tout.
4: Mais t'en es pas un d'ailleurs.
0: Ah, juste. Bah, c'est confirmé par Cédric.
3: Il l'a dit.
2: Les hommes à leur place, les femmes aussi.
3: Allez, c'est reparti.
2: Mais aucune misogynie,
0: aucune,
2: dans mes propos.
0: Aucune. Pas du tout.
2: Ah non, je respecte la femme.
0: Vous allez vous en rendre compte, les filles, tout de suite. Et les garçons aussi. Alors, David, 28 ans et à Gonesse dans le 95. Explique-nous quel est ton petit problème. Problème avec ta meuf, vous allez voir, on va changer complètement de sujet là.
8: Ouais. Enfin, après, je suis pas misogyne, attention.
0: Non. Ouais. Je parlais pas de toi, David, je parlais d'une autre personne.
2: Ah non, mais moi non plus, de toute façon. Non, mais ça, j'accepte pas qu'on dise ça de moi, si c'est faux. Autant radin, chauve, j'accepte. Misogyne, non.
0: Oui, c'est vrai que radin et chauve, t'auras du mal à.
2: Et radin, franchement, moins qu'avant, hein.
0: Oh, bah ça c'est sûr, là tu me dois 200 balles depuis 6 mois. Même.
2: Oh là là.
3: 6 mois, tu rigoles.
0: 20 euros depuis 4 ans.
2: Il y en a qui sont rabat-joie par contre.
0: Ah bah ça.
2: Les rabat-joie, mais c'est hallucinant ça, d'être rabat-joie comme ça.
0: Et bon. Alors David, ouais, explique-nous, dis-nous.
8: Bah en fait, j'ai un petit problème. C'est que en gros, en fait, j'ai ma copine en fait, qui a eu son permis il y a pas longtemps.
0: Oui.
8: Et en fait, le problème c'est qu'en fait, j'ai une voiture, je roule jamais avec, elle est chez moi. Et en fait, du coup, en fait, elle me taxe ma voiture quand je suis pas là, sans me prévenir.
0: Et à chaque fois
8: que je rentre à la maison, bah, j'ai toujours un petit truc de cassé dessus. Ou
0: bah, ça m'étonne pas.
8: Un petit accident ou quoi que ce soit, quoi. Et j'ai beau lui dire.
2: Mais c'est une femme. Excusez-moi, c'est sorti tout seul.
0: Oh, t'as une remontée de misogynie là, dis-donc.
2: Non, mais là, c'est même pas être misogyne, c'est être réaliste. Elle est incapable de conduire. Attends, je suis désolé, à chaque fois qu'elle prend le volant, elle arrive, la bagnole, elle a un pain. C'est que. Mais moi, je porterai plainte contre l'inspecteur qui lui a donné. Hein, parce que c'est quand même. Non, mais sérieux, c'est vrai que c'est.
0: Mais elle t'a bousillé quoi sur ta voiture?
8: bah écoute, en 6 mois, les pare-chocs, une portière, les rétroviseurs, enfin bref, il y a tout qui passe.
3: Mais pourquoi tu lui laisses sa caisse du
0: elle
3: coup?
0: Elle sait pas conduire.
2: Mais non, mais ouais, ben ça.
3: Oui, enfin c'est une femme, mais il y a.
0: Ah bah oui, j'ai pas dit c'est une femme, mais moi j'ai juste dit elle ne sait pas conduire.
2: Bah c'est une femme qui ne sait pas conduire.
3: Oui, voilà.
2: Attends, il y a plein les routes.
3: Il y a plein de mecs qui savent pas conduire aussi.
2: Marie, tu as le permis?
3: Non, alors donc
2: on ne le sait
3: justement.
2: Seuls ceux qui ont le permis ont le droit de s'exprimer sur
3: moi,
2: ce sujet.
3: Moi je me fais conduire, tu vois, par exemple, mon père il roule moins bien que ma mère.
2: Ouais, peut-être puisqu'il est vieux.
3: Ouais, bah justement, moi je trouve que les vieux c'est plus dangereux.
2: Ouais, moi mon beau-père il me fait flipper.
0: Ouais, il roule mal.
2: Ouais, le père de carriole.
3: Il fout des genre des coups de frein.
2: Non, je sais pas, tu sais, j'ai pas. Il est. J'ai pas confiance dans les vieux.
0: Il a mauvais réflexes.
2: Non, c'est pas qu'il a des mauvais réflexes, mais tu vois, il conduit pas comme moi je conduirais dans certaines situations, tu vois. Ouais, et où il est lent, tu vois, et je me dis, ouais, c'est chelou, quoi. Comme...
0: Mais par exemple, il est lent, il freine après le feu rouge, par exemple.
2: Non, mais des fois,
0: le temps, il voit le feu rouge, le temps que l'information soit transmise au pied.
2: Il est pas grammataire. Non, mais il est en pleine forme, mais. Non mais en bagnole ouais il a moins de réflexes qu'avant tu vois.
3: Alors on est d'accord.
0: Après moi je pense que c'est pas une question d'âge ni une question de sexe. J'ai personnellement un ami qui a eu 20 accidents de voiture.
3: Ouais,
4: un peu plus
3: vrai.
0: Un peu plus, excusez-moi, un peu plus.
4: Il y a ceux de la moto et tout.
0: Et il y a tu comptais ceux de la moto aussi.
4: Bah ouais, ça fait
0: non mais tu sais pas conduire Cédric.
4: Mais si je sais conduire.
0: Mais comment tu fais pour dire je sais conduire alors que t'as eu plus de 20 accidents de voiture?
4: C'est pas normal, c'est
9: parce que je conduis beaucoup, c'est
0: parce que je conduis beaucoup. Moi je connais des gens qui conduisent beaucoup, ils ont pas eu 20.
2: Non mais heureusement que t'es pas routier parce que tu dirais ça ton patron. Oh là, je conduis beaucoup. Oh là, j'ai renversé tous les camions. Oh là, ils sont tous cassés.
9: T'en as fait des accidents toi aussi?
2: Un peu, hein. Et à chaque fois, j'étais pas responsable. Et
9: bah, moi aussi, à plein de fois, je suis pas responsable.
0: Est-ce que c'était une femme à chaque fois?
2: Bah, franchement, ouais. Là, par exemple, le dernier qui date
10: mais l'Italien, t'étais en tort en Italie.
2: Ouais, mais là, bon, c'était, là, c'était l'alcoolisme.
0: Génial.
10: Et quand t'as tapé ta voiture dans le parking tout seul?
2: Non, j'ai jamais fait ça.
10: Non, jamais fait ça. Non.
3: Pas niqué ton mail.
2: Non, c'est lui qui avait fait ça. Non, c'était un autre mec qui pue là, qui travaillait avec nous. En partant du morning, ce con, il sort du parking de, je sais pas, il regarde un mec, il sort, il tape le.
3: C'était qui? Il a niqué sa voiture.
0: Parce qu'il bossait la technique.
2: Non, c'était un mec qui avait le même prénom que toi, tu vois.
3: Ah.
2: Comme quoi,
0: oui. Karim.
2: Ouais, Karim qui travaille avec nous sur le morning.
0: Ah, Karim Boubou.
2: Ouais. Et une des seules fois où il se gare dans le parking. Tu te souviens d'être ensemble?
9: Traqué, ouais.
2: Le mec, mais je sais pas, tu sais, il parlait, il recule, et il y a des piliers dans le parking souterrain. Et le mec, normal, il tape un pilier.
0: C'est un ouf. On salue s'il nous écoute d'ailleurs.
2: Non, mais ouais. Ouais, non, mais la dernière fois où j'ai eu un accrochage, c'était dans mon parking. Une espèce de connasse.
0: Oh.
2: Non, mais excuse-moi, mais. Comment non, mais attends, je veux dire pourquoi? C'est quand même justifié mes propos. Je descendais, c'est un parking à étage, je descends, la meuf, je vois, tu sais, qu'elle est en position recul, je me dis, ouais, elle m'a vu, elle va pas reculer. Au moment où je passe, bam, la meuf, elle recule, elle me tape une portière, elle m'enfonce la portière, elle descend, limite, elle m'engueule, elle fait, oh, pour, votre voiture, elle a rien. Je dis, non, mais vous plaisantez, je vais acheter vous des lunettes déjà pour me voir.
0: Oh. Et également, puis après, mettez-les pour conduire. Aussi.
2: Et, non, mais la meuf, elle me dit, ouais, oh, y'a rien du tout, c'est de la poussière. Je fais non, il y a un truc.
10: C'est de la poussière.
2: Ouais, elle me dit, c'est de la poussière. C'est bon, il y a rien.
10: Votre voiture.
2: Là, je lui dis, non, mais on va faire un constat. Elle me fait, oh, ça me fait chier. Je fais, écoutez.
0: Bah, moi, pas me rentrer dedans.
9: Ça me fait chier.
2: Non, mais ouais, elle me dit ça. Tu sais, je lui dis, ah, écoutez, moi, ça va être simple. Soit on voulait faire le constat, on s'arrange comme ça. Soit on appelle la police, on leur demande s'il y a accident ou pas. Elle me fait, oh, ça me fait chier. Bon, on va faire le constat. On a fait le constat. Bah, tu sais, je lui dis, ah, tu crois que ça me casse pas les couilles? Tu me fais perdre une demi-heure.
3: Ah ouais, bah ouais.
2: Remplir un truc.
3: T'étais arrivé en retard à l'émission.
2: Ouais, bah, je me souviens.
3: La
2: vieille taupe.
0: Il est arrivé à bout de nerfs en
2: début. Ah non, mais c'est clair. Non, mais tu vois, non, mais en plus, de base, tu vois, la meuf, je l'agresse pas, c'est elle. Je descends de ma voiture, la meuf, elle m'engueule. Oh là, elle fait chier. Bah,
3: écoute, comme il est vénère encore.
2: Écoute, t'as qu'à parculer dans ma bagnole, tu sais, espèce de cinglé.
3: Cinglé.
0: Alors regardez, il y a la baisse qui dit, moi, je suis routier. Écoute bien, Cédric, tu disais, parce que tu fais beaucoup de kilomètres, t'as beaucoup d'accidents. Je suis routier, je fais 100 000 km par an depuis 20 ans. Bravo la baise. Un seul constat en tort et toujours Sky à fond dans le camion, ça détend.
3: Mais moi, je pense que plus tu roules justement et plus t'es.
0: Plus tu sais conduire. Ouais. Ah oui.
2: Non, mais après, tu peux avoir des fois, tu sais, un petit truc, un accrochage.
0: Après, tu peux tomber sur un con.
2: Ça peut arriver. Tu vois, moi, j'avais rien demandé. Je descendais tranquillement de mon parking. L'autre, elle m'emboutit la portière. Hein. Et c'était une femme. Écoute, mais merde, mais c'est pas être misogyne que de le dire. Moi, j'y peux rien. Elle aurait eu une bite. J'aurais dit c'était un mec. Quoi, j'aurais dit.
0: On l'a pas sûr. J'ai déjà eu une copine à bite. Oui Cédric, mais c'était possible que ce soit un homme.
9: Ah oui.
2: Non, une fois, je m'étais fait rentrer dedans.
0: Ouais.
2: Je me souviens, c'était un hiver là, dans Paris, dans une rue en pente. Là, j'avais flippé. Une dame, pas une connasse, mais bon, une dame me rentre dedans. En fait, elle freine, sa bagnole, elle dérape, bam, elle me rentre dedans. Et moi, de là, ça fait effet domino, bam, je rentre dans la bonne femme qui est devant. Elle, la bonne femme devant, elle avait une bagnole en vrai.
0: Elle rentre dans un autre.
2: Non, non, mais il y a non. Elle, la bagnole, elle était, bon, sa bagnole était poivre. Il y a le pare-choc qui tombe.
0: C'est clair,
2: comme dans les films. Et là, la meuf, elle sort, elle est enceinte. Putain, je me suis dit, ouais.
0: Ah, la galère.
2: Direct, je me suis dit, ouais, ça va, madame et tout. Je fais le pare-choc. Le pare-choc. Elle me fait, non, mais le pare-choc, laissez tomber, ma voiture, elle est pourrie. Donc, elle m'avait dit, hop, je lui ai dit, vous voulez faire un constat. Elle m'a dit, non, c'est bon, vous inquiétez pas.
0: Ouais, sympa, elle.
3: Ouais, sympa.
2: Mais moi, je me suis inquiété quand même. Je fais, votre ventre, il a pas tapé dans le volant.
10: Il est touché sur place, bam.
2: Ah, ouais, non, ouais, tu sais, une autre galère. Mais c'était à la base, c'était à cause d'une autre femme.
0: J'ai une solution, tiens, David, une solution qui nous a été donnée par The Show. Pour ta copine qui te prend tout le temps la voiture, il y avait d'autres solutions, donne-lui la pas. Moi j'arrêterais de lui la donner, c'est le message d'Honner.
2: Ah, moi je lui fais payer les réparations.
3: Bah oui.
0: Salut d'Honner, fais-lui payer les réparations, ça j'avais pas vu dans les messages. Heureusement que t'es là, Romano, pour donner de super idées comme ça.
2: Non, mais peut-être que ça va la calmer et qu'elle va prendre conscience. Parce qu'il y a des gens, ils sont pas soigneux, tu vois.
0: Non, en plus c'est pour son bien, parce qu'un jour ça va mal se finir cette histoire, ouais, ça c'est pas conduire.
8: Ah, bah, le problème c'est que moi je cachais les clés jusqu'à maintenant, parce que bon, après elle va savoir comment elle trouve tout le temps les clés. J'ai beau changer de planque et tout machin. Et le problème c'est qu'en plus moi elle est pas sûre sur ma voiture, donc à chaque fois qu'elle me la tape, bah c'est pour ma tronche hein.
0: Ah mais ça va te coûter vraiment ça au bout d'un moment.
2: Voilà, ah tu vas être malucé.
0: Bah oui.
8: Bah ouais, et là il y a une semaine elle m'a tapé la voiture, là j'en ai pour 1 400 €, j'ai dit bah écoute tu peux la facture.
0: Ah ouais.
3: Ah, 1 400 balles.
8: Ah ouais. Donc,
0: qu'est-ce que t'as dit? Il faut qu'elle prenne le transport.
2: Non, mais c'est surtout, il faut lui retirer son permis, c'est un danger public.
0: Aussi, ouais. Et donc, la solution de The Show, achète-lui une Citroën Cactus, elles sont renforcées de partout.
10: Ouais, c'est sur les côtés,
0: pour...
10: ouais.
0: C'est parfait pour ta femme.
3: Ah,
0: c'est
3: pas con. Avec les... ouais.
0: Oui, c'est ça, il y a des
10: coussins sur les portes.
2: Non, mais sinon, achète une bagnole toute pourrave, tu vois, que tu payes un truc qui est tout pourri.
10: À 500 balles.
2: Ouais, une vieille bagnole, au moins, si elle la ruine, bon, elle la ruine, quoi.
0: Ouais, c'est vrai, il y a plein de bagnoles comme ça, toutes pourries à 500 balles.
3: Bah ouais.
0: Tu peux lui prendre ça, David?
8: Bah ouais, franchement ça j'ai pas pensé, mais ouais pourquoi pas. Ouais.
2: Non, il y a pas moyen, t'as pas un pote keuf, tu sais qui pourrait l'arrêter, lui faire sauter le permis.
3: Non mais c'est quoi cette idée?
2: Je sais, sérieux, non mais même pour elle, pour sa sécurité et pour celle des autres surtout. Bon. Ah, si à chaque fois qu'elle sort, elle a une galère, je suis désolé, c'est un danger public la meuf.
3: Elle a eu son permis
0: dans une boîte, une pochette surprise.
3: Ouais, du premier coup, parce qu'il y a des gens qui ont eu leur permis au bout de 14 fois.
0: Ah ouais, elle a galéré pour l'avoir.
8: Bah franchement non, étonnamment elle a eu du premier coup, donc je
3: ne sais pas comment
0: qu'est-ce qu'elle a fait à l'examinateur.
2: Ah ouais, moi je pense qu'il y a un truc. Ou sinon il y a l'autre chose, c'est pas con, tu sais, elle y connaît rien en mécanique en tant que femme.
0: Tu la fonds pas, Noël.
3: Ah ouais.
0: En tant que femme, oh non.
2: Tu débranches ta batterie,
0: non mais. Pas entendre.
2: Non mais tu débranches ta batterie.
3: Non, non,
2: elle, ouais, bon, alors elle n'y connaît rien en mécanique.
0: Débranche la batterie, ouais, c'est pas con.
2: Ouais, tu débranches un truc, tu vois, elle va rien comprendre.
0: Installe un court-circuit, nous dit Cédric du 13-500, comme ça elle pourra plus redémarrer, pas mal. Achète-lui une panda, c'est une forteresse.
3: C'est
0: à mon avis, comme elle conduit, elle est capable de la bousiller.
2: Non, mais c'est vrai que les voitures plus anciennes étaient plus solides.
0: C'est vrai.
2: C'était pas fait dans la même matière, tu vois.
0: C'est comme les vieux téléphones, c'est comme les vieilles télé,
3: tout quoi.
0: Avant, c'était tout plus solide. Bon, écoute David, reste avec nous. Vous avez une idée pour la meuf de David. Vous nous faites signe. Ouais. On y revient. On va parler des premières fois. C'est bien, ça rappelle des souvenirs à plein de monde. Il y a Loïc qui a 35 ans qui nous dit, il a loupé 6 fois sa première fois. Eh ben, c'est super, dis donc.
10: Un champion.
0: Bienvenue au club Guigui. Faites un club. Tous les deux là.
10: Bah on pourrait, ouais, j'avoue.
0: Voilà, du mal à trouver le trou, dis donc. Merci Loïc, vous nous laissez vos messages, on en reparle, on aura nos double appels à retrouver. On ira faire un tour, alors là je m'adresse, attention aux oreilles chastes, s'abstenir dans un endroit où ça chauffe grave avec Emmanuel de Zelle, donc une fille qui arrive, qu'on retrouvera tout à l'heure. Bon, tout ça avant 10h, on est là jusqu'à minuit, donc restez bien jusqu'à minuit, il y a le problème du mois qui arrive tout à l'heure.
10: Ouais.
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1: Et merci d'être là tous les soirs sur Skyrock, c'est Radio Libre. Et Radio Libre avec Leto tout de suite, c'est Pineapple. Vodka Pineapple. Hein, pour continuer la soirée, c'est sur Sky, dans la plus grande Radio Libre de France.

0: Lito sur Skyrock, on est premier sur le rap, donc c'était Pineapple.
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0: Et ouais, jusqu'à minuit, on est là sur Skyrock. Ouais. Alors, attention, il a été très misogyne, il a énervé plein de filles qui nous ont laissé des messages. David, qui est en couple, qu'on a eu il y a un instant avec sa meuf qui vient d'avoir le permis. Et dès qu'elle emprunte la voiture de David, quand il n'est pas là, elle ramène toujours la voiture avec un truc cassé ou abîmé. Et oui, ça tombe bien parce qu'on a le docteur Romano qui est avec nous. S'il y a le moins de problèmes,
2: Aucun souci, je suis là en alerte.
0: Voilà, en alerte générale. On n'a pas de mécano dans l'équipe, Cédric, tu peux faire mécano?
3: Non, je connais un peu, mais je suis pas mécano, non.
0: Les ongles noirs, tu peux faire mécano?
3: Ah, ils sont tout propres, ils sont tout blancs. Ah bah là, ils sont pas sales.
2: Non, c'est Cédric, ce serait plus une casse automobile vu ce qu'il fait de ses bagnoles.
3: Ouais, plus ça, ouais.
0: Oui, c'est vrai. Bah, tu peux aider, tu t'y connais quand même en voiture.
3: Un petit peu, ouais.
0: Bon, on en reparle dans un instant sur Skyrock. On aura Emmanuel. Emmanuel qui fait un truc un peu spécial, on va la retrouver.
2: Ouais.
0: Nos doubles appels également à retrouver. Le problème du mois, je parlais du docteur Romano. Le problème du mois qui arrive. Et puis là, on s'occupe des premières fois. Et on s'occupe de Lucas, les angoisses de la première fois. Prends-toi pas la tête, t'as les limites, tu vas jamais trouver de meuf.
2: Alors, j'ai jamais parlé.
0: Non, j'ai essayé de lire un message, le message de Dan sur la piste.
2: Alors, il y a des graves problèmes de lecture.
0: Dan du 54, ah oui, qui nous dit qu'à la limite, tu trouveras jamais de meuf, donc tu stresses pour rien. Ah, oh, tu t'en trouveras une meuf.
4: C'est quand même un jour ou l'autre.
2: Mais je te dis, moi, je pense que tu te prends la tête bien avant. Tu sais, déjà, ouais, moi, dans la vie, il faut y aller par étapes.
0: Mm-hmm.
2: Non, mais tu sais, il faut se trouver une meuf. Commencer à faire des trucs avec la meuf, tu sais, des bisous, la ploter, la doigter,
4: c'est ça,
2: etc.
4: Ouais.
0: Et parfois, c'est plus difficile de trouver une meuf qui veut coucher avec toi que de coucher la première fois.
2: Ah oui, non, mais c'est clair.
0: Oui.
2: En fait, t'auras fait le plus gros du chemin déjà sans trouver une meuf. Parce que bon, là, pour le moment, c'est le désert.
4: C'est
0: T'as déjà fait quoi avec une meuf, toi, Lucas? Une petite question que nous pose HTTPS. Salut, HTTPS.
5: Bah, je suis allé jusqu'au prélit.
0: Ouais.
5: Mais sans suite.
2: Mais quoi comme prélit?
0: Ouais, parce qu'il y a plein de prélits, oui.
5: Ah, les prélits, genre. Bah, pépon, tout ça.
0: Ah ouais, quand même.
3: Attends, ça va, t'es.
0: Ah, donc t'es pas
5: plus chaud. Ah ouais,
4: t'es éjaculé vite?
5: Non, justement, j'ai senti que ça venait, j'ai fait genre, j'avais envie d'aller aux toilettes.
0: Ah, tu t'es fini aux toilettes?
3: Pas du comprendre.
4: Ah ouais?
0: Elle a dû trouver ça bizarre d'ailleurs.
4: Elle était pas à l'aise, ouais.
2: Ah, la meuf, elle a eu peur, surtout. Elle a dit, c'était moi une, il me pissait dans la bouche.
3: Ah ouais, c'est clair.
2: La meuf, ça a dû lui faire tout le monde, ouais.
0: Bon, on va y revenir parce qu'il y a plein de réactions pour toi. Tiens, on va prendre qui? On a Stéphane en direct avec nous, en direct de Lyon. Salut Steph.
6: Oui, salut à tous, déjà, vous allez bien?
0: Écoute, ça va bien.
2: Salut Steph.
3: Ça va.
0: Mais on a après un autre Lyonnais. En fait, Lucas, tu es Lyonnais. Stéphane est Lyonnais et Samir est Lyonnais. C'est le gang des Lyonnais qu'on va retrouver. Qu'on va retrouver avec nous.
2: Vous pouvez nous appeler d'ailleurs également. Hein.
0: Exactement, oui. 0153
2: C'est à Lyon. Hein.
0: Bon, alors, Stéphane, tu voulais donner des conseils à Lucas. À quel âge t'as fait ta première fois? Dis-nous à quel âge vous avez fait votre première fois d'ailleurs. Tiens, on fera un petit tour d'équipe. Stéphane, à quel âge t'as fait la première fois?
6: Oula, ça c'est une question. Moi je crois que j'avais peut-être 13 ans.
0: Hein. Ah ouais, donc t'as commencé tôt toi, 13 ans.
6: Ah bah oui, moi.
3: Moi direct. C'était à 17 ans et 2 mois je crois, si je compte bien.
0: Ah t'as noté.
3: Moi c'était en décembre, janvier, donc c'est 2 mois et demi.
2: Il a fait des croix depuis qu'il est
0: 17 ans et 2 mois.
2: Ouais. Et depuis, et plus rien.
3: Et depuis,
2: rien.
3: C'est un peu le.
2: Mais
3: désert.
2: Depuis, t'as pas reniqué?
3: Si, quand même. Avec la même. Ouais, avec la même, ça a pas bougé.
0: C'est ça la fidélité.
3: Bah ouais, tu vois, moi je suis fidèle.
0: C'est surtout la seule qui veut, mais tu es fidèle.
2: Mais elle s'est fait baisser par d'autres entre temps?
3: Non.
4: Ah, bâtard.
3: De source sûre, non.
2: De source sûre.
0: Elle a tellement été dégoûtée, Romano, tu ne peux pas imaginer dans quel état ça l'a
2: mise. Non, elle est lesbienne, bon.
0: Oui.
3: T'imagines.
0: Limite, lesbienne zoophile.
3: Oh non, arrête, c'est horrible.
2: Zoophile, elle y était déjà un peu avec Guigui.
0: Dégoûtée des.
4: Oh, elle avait baisé avec une girafe.
2: Voilà, c'est ça. Oh là,
3: oui, c'est drôle. Qu'elle est très rigolote.
4: Que
0: Guigui, il est tout grand. Une girafe grande.
2: Ouais, c'est ça.
0: Romano, quel âge toi?
2: Pareil, 13-14 ans. Ouais,
0: ouais, bah,
3: ah ouais, putain, c'est tout
0: même
3: les gars.
0: Chose, bah, 13,
4: bah, ouais, pareil.
2: 13 après, j'ai quand même après, j'ai eu un passage à vide quand même. Hein,
4: ouais, la même.
3: Un désert.
2: Ça a été jusqu'à. Ouais, après.
3: Quand même, 13 ans.
2: Ça devait être 15-16 ans après.
3: Je crois que c'était 15 ans, moi, je crois.
0: 15 ans pour carrière.
3: Est-ce qu'avant votre première fois, vous avez déjà fait des préliminaires?
2: Moi, je me suis fait branler, moi.
3: Putain, moi, rien du tout, tu vois, c'est découverte totale.
0: Totale, toi, tout d'un coup.
3: Ouais.
2: Bah, pareil, tout. Bah, quoi, pas tout le même soir, mais tout dans le même été, quoi.
3: Non, parce que là, tu vois, lui, il s'est fait sucer avant et tout.
2: Ouais, d'accord,
4: c'est
2: déjà
4: ouais,
2: du
4: c'est vrai.
2: Tout,
4: ouais.
3: Franchement.
0: Bah, je sais même pas si on peut dire que t'es puceau encore, si tu t'es fait sucer.
2: t'as juste pas mis ta bite dans une chatte, quoi.
0: Oui,
7: ouais, voilà. Ouais, c'est ça. Mais
0: est-ce
7: oui,
0: qu'on est puceau quand on se fait sucer? Ouais, je pense que t'as
2: puceau de la chatte. Chose.
0: Donc ça devrait te détendre déjà. T'es pas venu vite en plus. Tu nous as dit que t'allais te finir aux chiottes. Donc,
7: ouais,
0: c'est chelou.
7: Que ça a monté.
0: Et Cédric, tu nous as pas répondu à quel âge?
8: Moi, 17 ans.
2: Avec la cassos?
8: La première fois, ouais.
0: Avec la dame qui baisait avec tout le quartier.
8: C'est pas une
2: cassos. Ah, si, c'est une cassos.
0: Elle a 49 ans, elle se tapait tous les petits du quartier. Imagine un mec qui fait la même chose avec toutes les petites du quartier. Le mec qui fait en prison.
2: Bah oui, bah il vaut mieux d'ailleurs.
7: Oui, c'est clair.
0: Il vaut mieux qu'il finisse en prison, ouais. On a fait. Et Marie.
7: Ah non, j'ai dit 13-14 ans.
0: Ouais, 13 ans, toi. Ouais, 13-14 ans. Plutôt 13 que 14.
7: Avec le directeur. Dans les mêmes eaux, quoi.
0: Dans les mêmes eaux.
2: Mais les préliminaires maternelles.
7: Non.
0: Marie.
2: Après, j'ai eu un passage à vide.
0: Écoute, tant mieux. Mais ça
7: arrive. Non, c'était juste à thé avant.
0: Alors les conseils, t'avais peur de quoi toi Stéphane la première fois? Puisque Lucas lui il a peur de gicler trop vite. Toi c'était quoi?
6: Bah franchement moi j'avais pas vraiment peur, j'avais pas vraiment de peur particulière. Mais si je peux me permettre, Zifoul, moi j'ai un conseil pour lui et une remarque à faire.
0: Vas-y.
6: Par exemple, le conseil que
4: il y a une remarque, t'es pour mettre des trucs quand tu pars en vacances?
2: Ouais c'est ça.
6: Non.
4: Et Guigui, c'est une girafe aussi.
2: Voilà, c'est ça.
4: C'est girafe.
2: C'est
4: girafe.
6: Oui, en fait,
0: vas-y,
6: le conseil que je peux donner, par exemple, c'est qu'il peut se masturber juste avant, par exemple, qui sait qu'il va faire l'amour avec la fille, en fait, tu vois.
0: Bah, tu vois, il y a Farid qui nous a donné exactement le même conseil que toi. Il se branle, comme ça, il est sûr de ne pas venir trop vite.
6: Et après, je peux lui dire de relativiser parce qu'il y a pire dans la vie. Par exemple, lui, il les accueille trop vite. Ouais. Et moi, pour mon cas, je mets trop de temps à éjaculer, mais ça, on n'en parle jamais, tu vois.
0: Si, on a déjà parlé dans l'émission. Il y a eu des gars comme toi qui avaient pareil, ils n'arrivaient pas. Il y met, ça pouvait être du début.
2: Je préfère quand même être comme toi, quoi. Vis-à-vis de la meuf, c'est moins la honte de pas réussir à cracher que d'être précoce, quoi. Moi, ayant vécu les deux.
0: Ouais.
7: Ouais, mais c'est chiant aussi.
2: Mais je t'assure que vis-à-vis de la meuf.
0: Et Marie, au niveau de ton ego, je pense que c'est mieux de durer longtemps.
2: Ouais, mais je te confirme. Ah ouais. Pour avoir été précoce.
7: Ouais, mais nous, on se demande pourquoi tu t'éjacules pas.
2: Bah, parce que t'es peut-être pas assez bonne, Marie.
7: C'est malin, ça.
2: Bah, non, c'est malin.
7: Non, mais oui, moi, ça m'est arrivé en plus, ça.
2: Bah oui, j'étais pas bonne ce jour-là.
0: Vraiment.
7: Non, c'est lui qui bloquait, en fait. Et puis, il s'est débloqué un jour. Et puis, après, ça fonctionnait sans problème.
2: Il s'est débloqué comment?
7: Bah, on sait pas, un soir, paf, ça a fonctionné. Après, tu vois, c'était.
2: Et tu t'es pas dit,
7: obsession.
2: Putain, pour un peu, il a été en niqué une autre et ça l'a débloqué.
8: Ouais, c'est clair.
7: Ah, non, ouais. Je pense pas, non, parce qu'on était en internat ensemble et tout, c'était un peu compliqué quand même.
0: Bon, donc c'est.
2: C'est vrai qu'il y a un pote.
0: Le petit conseil. Tu avais pensé, Lucas, de te prendre un petit. Enfin, te prendre
5: même
0: un.
5: Pas.
0: Bah voilà, tu te branles avant.
5: C'est pas si con.
0: Bah non, c'est pas si con comme ça. Bah t'es moins excité forcément hein, quand
7: ah,
0: tu,
7: c'est ça.
3: Après c'est à double tranchant ça. Parce que moi j'ai un pote qui a fait ça, ouais, donc il s'est branlé juste avant. Et après, quand. Bon, au début, il a réussi à bander et quand je l'ai mis la capote. Après, bim, c'est redescendu.
0: Et beaucoup de messages pour les capotes, hein.
3: Ouais.
2: Vous avez l'air d'être une sacrée bande de bons coups dans votre dans ta petite équipe des vénères.
3: Ah, mais il y a tout.
0: J'en connais certains, en effet, oui.
3: Putain, mais il y en a, c'est des niqueurs de fous. Hein. Enfin, surtout un, putain, lui, je sais pas comment il fait. Hein. Toutes les semaines,
7: il raconte. T'es jaloux?
0: C'est la Jomère.
3: Non, c'est ce qu'il me raconte, mais il y a des preuves.
2: C'est pas le bâtard, c'est le
3: parfois des preuves vidéo. La Jomère, non, c'est pas lui.
0: Ça se voit. Ça se voit que c'est bon, le salut s'il nous écoute. Salut, la Jomère. C'est son petit surnom. On parlait des petits surnoms d'ailleurs ce matin.
3: Bah lui c'est l'adjoint.
0: Et lui c'est l'adjoint, exactement.
2: Mais pourquoi c'est quoi? Pourquoi?
0: Parce que
3: il bosse en gros dans la mairie et voilà, on l'appelle l'adjoint.
0: L'adjoint au maire, ouais.
3: Voilà.
0: On a bien rigolé ce matin avec les petits surnoms qu'on se donnait, c'était marrant.
3: C'est la politique.
0: Et bon, c'est un bon conseil, Stéphane. Pour ceux qui, ça peut vous rassurer. Vous avez giclé juste avant, vous êtes sûr de pas gicler.
7: Tu viens moins vite, c'est logique.
0: Ouais, moi le premier. Ah tiens, la première fois des filles aussi. Allez-y, laissez-nous vos messages. À la Bretonne qui nous envoie un message. Elle a 19 ans. Elle nous dit moi la première fois, je suis sorti avec un mec, il avait regardé que des films de cul, il faisait comme dans les films.
7: Ah,
0: c'était
7: ouais,
0: horrible.
7: C'est terrible ça.
0: Ah, le mec il s'y croyait, tout.
4: Ah ouais, genre. Salope. Allez, tiens.
7: Ah non. Donc tu imagines la première fois. Putain,
0: il s'imaginait être un beau gosse parce qu'il avait regardé plein de films de boules. C'est pas forcément là qu'on apprend à baiser. Hein.
7: Non,
2: c'est clair.
0: C'est pas là forcément qu'on apprend à faire l'amour.
2: Pour les premières fois, c'est pas top.
7: Non, c'est pas super.
0: Peut-être à éviter. On te salue la Bretonne. Merci pour ton message. Donc vous pouvez réagir ou nous laisser vos messages. Donc voilà une première solution pour toi, Lucas. Première solution, mais non, on en a donné d'autres aussi. Pensez à un truc qui te dégoûte si tu sens que ça vient. Appuyer entre les couilles.
2: Sur le canal, ouais.
0: Ouais, c'est Marouane du 13. Hein.
7: Évidemment.
2: Mais ça, c'est vrai que ça marche. Hein. Moi, je l'ai fait, mais ça, c'est assez surprenant.
7: Sur le canal, en fait.
0: Il faut donc faire une pression avec son doigt entre les couilles et le trou du cul. J'ai testé, ça retient l'éjaculation. Véridique l'équipe. Merci, Marouane.
2: Ouais, mais moi, ça, j'ai essayé, mais ça fait une sensation chelou parce que t'as
0: l'impression d'éjaculer dedans.
2: Non, t'as l'impression d'éjaculer. Non, même pas. C'est,
7: mais tu sens pas de liquide.
2: Ouais, t'éjacules, mais il y a rien qui sort, quoi.
8: Ouais.
0: Il y a un colonel Charlie, lui, il prend une photo d'Éric Zemmour, il le regarde et à ce moment-là, ça dure beaucoup plus longtemps.
8: Ça descend un peu.
7: Ça, ouais. Forcément.
0: C'est vrai que ça peut.
7: On comprend.
3: C'est difficile de repartir.
8: Ça peut calmer. Ouais.
0: Après, c'est difficile.
8: Ah non, mais t'es mal la photo. T'as pas vu? C'est un mix entre Cédric et Éric Zemmour. Regarde Cédric Zemmour.
0: Cédric Zemmour. Elle est très belle ta photo, mon bon colonel Charlie. Magnifique. C'est comme si vous aviez fait un enfant ensemble.
8: Jamais de la vie, t'es un fouton.
0: Oh là.
7: Putain.
8: Évite de m'insulter, gros.
0: Et on va prendre la réaction de Samir aussi. Je vous disais qu'il y a encore un Lyonnais là qui nous appelle. Samir. Eh
2: ben. Ouais, mais attends, Samir, parce qu'il est infirmier. Là, il faut qu'il rentre dans la chambre d'un patient. Donc, si, là, prends-le. S'il est là, c'est que c'est bon. Sinon, c'est qu'il est avec un patient dans la chambre.
0: Samir. Ah, Samir, il est avec le patient dans la chambre.
7: Voilà. Ouais, je pense.
0: Il lui fait quoi? Toucher rectal?
2: Attends.
0: Non.
2: Je crois qu'il a le téléphone dans la poche.
0: Samir, t'es là? Bon, Samir, il est à l'hôpital, on le retrouvera dans un instant.
2: Ouais.
0: Tu as vu, tu as même le corps médical qui se mobilise pour toi, Lucas. T'as vu ça un peu? C'est pas beau, hein.
2: C'est la folie.
0: Pour ta première fois. Sa première fois, je lui conseille de la faire avec quelqu'un avec laquelle il s'est déjà passé des préliminaires avant. Comme ça, il sera moins stressé. Il aura déjà découvert son corps. Dora qui nous envoie un message sur l'appli Skyrock.
7: Oui, c'est pas con.
0: C'est vrai que c'est pas con. Ouais.
7: Bah oui.
0: Quand tu vas rencontrer une meuf, Lucas.
5: Ouais.
0: Oui, quand tu vas rencontrer une meuf, tu vas peut-être pas la baiser tout de suite. Donc vous avez peut-être le.
7: Ah
0: merde, putain, le mec est décédé. Vous avez entendu, on était dans la chambre de l'infirmerie là.
7: Oui, c'est vrai que le son était chelou.
0: Très mauvais signe ça.
7: Oh merde.
0: Donc oui, tu vas pas la baiser.
2: Mais non, quand tu décèdes, c'est un son continu.
0: Ah, donc c'est bon, la personne n'est pas décédée, voilà une bonne nouvelle.
2: C'est le médecin qui vous parle, docteur Romano.
0: Docteur Romano.
2: Je suis pas sage.
7: Bien sûr.
0: Donc c'est vrai que si tu la connais un petit peu, tu seras sans doute un petit peu moins stressé.
7: Mais ouais, mais c'est logique ça.
2: Voilà. Non, mais puis bon, t'auras fait des trucs avant avec elle, donc tu seras plus en condition.
0: Oui. Bon, bah écoutez, on a fait un petit tour. On va y revenir avec Samir dans un instant. Puis avec vous aussi, allez-y. Ouais. 01 53 40 30 20. 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Il peut lire le Kama Sutra. Ah, c'est oui, le Kama Sutra, le livre des positions sexuelles. Ouais, enfin bon, la première fois. Tu veux faire quelle position, Lucas? T'as déjà imaginé les positions que t'allais faire le premier coup?
5: Les bases, hein, les bases.
7: Ouais, missionnaire.
0: C'est quoi pour toi la base, le missionnaire?
5: Ouais.
7: Ah, je pense que la première fois c'est bien parce que si tu fais une levrette directe la première fois.
2: Bah, sauf si elle a envie, hein.
0: Ouais, petite levrette, c'est sympa aussi, hein.
2: Une bonne leule, quoi.
0: Ouais.
7: Ouais.
0: Ah, et un conseil de dragon débridé. Un garçon éjacule le plus souvent quand il a les jambes serrées. Desserrer les jambes peut retarder l'orgasme.
2: Vas-y, t'as pas grand écart, alors.
0: Tu fais un grand écart, Lucas.
2: La meuf, elle va flipper, elle va se dire, qu'est-ce qu'il est en train de faire, le mec?
7: Ah ouais, j'avais pas ça,
2: t'inquiète, ma chérie, c'est pour pas éjaculer.
0: Bon, bah, merci au dragon débridé pour cette petite méthode. Faire l'amour avec une meuf qui a des kilomètres au compteur, comme la Marie, c'est quand même mieux, non? Vince, c'est pas sûr.
7: Merci pour le, comme la Marie.
0: Je lis le message de Vince du 77.
7: Très joli, ouais.
0: Merci Vince du 77.
2: Ah bah Marie, peux-tu dire que t'as déroulé du câble?
7: Déroulé du câble.
4: Vous savez qu'en additionnant la longueur des bits, j'arrive à faire l'aller-retour Terre-Lune.
8: Oh putain, merde.
7: L'aller-retour carrément.
4: Mais oui, l'aller-retour Terre-Lune, si vous mettez toutes les unes derrière les autres.
7: Au moins ça.
0: Bon, on y revient dans un instant. Samir, toujours dans la. Allô, Samir? Ah non, Samir est toujours avec son
2: patient. Ouais, bah, bon, priorité aux malades.
0: Et priorité aux malades sur Skyrock, exactement. C'est pour ça que toute l'équipe est là tous les soirs.
2: Oui, bien sûr.
0: Bon, Lucas, reste à l'écoute. On en reparlera avec vous là tout au long de la soirée. Dès que vous avez un truc à nous dire, vous n'hésitez pas des conseils pour Lucas. N'hésitez pas non plus. Stéphane, merci du coup de fil. On va t'envoyer ton t-shirt Skyrock à la maison. Même chose pour toi, Lucas, d'ailleurs. T-shirt Skyrock à la maison. Et il lui reste le plus difficile à faire à Lucas, c'est déjà de trouver une meuf.
7: Bah, c'est la base, hein.
0: C'est pour XR sur l'appli Skyrock. Bon, bah, tiens-nous au courant, hey. Lucas. Hein.
5: Ouais.
0: Ouais, mais quand t'as fait l'amour la première fois, tu nous passes un coup de fil, tu nous fais un petit bilan, d'accord?
2: Bah, on fera le débrief.
8: Ouais, bah, ouais.
5: Pas voilà. De problème.
0: On fera un débrief du premier coup. Bon, on va essayer de retrouver Samir dans un instant, hein. Samir, dans sa chambre de l'hôpital.
7: Eh oui, c'est ça.
0: Il est infirmier, et ça, c'est bien.
2: Ouais, c'est bien, il en faut.
0: Et oui, on salue.
2: Pas facile comme métier.
0: Tous les infirmiers, toutes les infirmières qui nous écoutent tous les soirs. Je sais que vous êtes nombreux à nous écouter le soir, puisque vous bossez. Et on vous salue.
2: Salut!
0: Et on fera peut-être appel à vous, d'ailleurs, parce qu'on va revenir au problème sur la route. Alors, il est où notre misogyne? David. Ah oui, David. Alors, tiens, on va faire un petit bilan, justement, pour David. Un petit bilan. D'ailleurs, il est où le message qui va faire rigoler? My love, 974 qui dit: j'ai hâte d'entendre le sujet des meufs au volant. C'est une fille, hein, My Love. Ça fait 18 ans que je conduis, zéro accident pour My Love. Donc tu vois, putain. Romano, ça dément ce que tu disais tout à l'heure.
2: Ah non, mais moi j'ai pas la... je dis pas que toutes les femmes conduisent mal, quoi. Après, il y a des femmes, j'imagine, qui n'ont pas d'accident, quoi. Évidemment, les hommes les
8: évitent. J'imagine, il a...
0: J'imagine, oui. David, c'est sa meuf qui lui pique sa voiture et à chaque fois qu'elle ramène la voiture. Bon, rétro, accrochage.
8: Pare-choc.
0: Pare-choc, enfin la totale. Alors, on a trouvé plusieurs solutions, vous nous dites ce que vous en pensez. Première solution. Mettre la voiture en panne, ça c'est pas mal. Il y a plusieurs qui ont proposé ça. Tu débranches ta batterie, la voiture elle est en rade, etc.
7: Il y a un auditeur qui voulait vendre sa Twingo à 800 balles qui était un peu pourrie.
0: Alors, deuxième solution, c'était ça, c'était acheter une voiture pourrie pour ta femme, comme ça.
7: C'est
0: elle
7: ça.
0: L'accroche, elle a des accidents.
8: C'est pas grave. À chaque fois.
0: Mais au moins, elle te prend pas
7: c'est
0: la
7: tienne. Pas ton nom.
0: Elle te prend pas la tienne. Qu'est-ce qu'on avait trouvé comme autre solution qui déchire?
2: Bah, avoir un pote keuf qui l'arrête et qui lui retire le permis.
0: Ah, ça aussi c'était bien. Donc, trouver un pote keuf.
2: Sérieux, non mais la meuf, les poils, c'est un danger quoi. Tu
0: donc
2: vois.
0: Vous êtes dans la police, vous pouvez nous filer un petit coup de main, on vous met en contact.
2: Elle a passé le permis, Marie. Quand tu passes le permis, on te forme avant, tu sais, t'arrives pas le jour de l'examen.
7: Non, mais c'est bien, mais bon. Si elle l'a eu dans une pochette surprise, comme on dit.
2: Ça, c'est très drôle ça.
7: Non, mais tu vois, si elle conduit mal, tu lui donnes des conseils quoi.
0: Donc, autre message pour David. J'avais le même problème avec ma mère. Mon père lui a acheté une voiture toute pourrie et elle l'a bousillée. Ah ouais, parce que la voiture pourrie, elle était.
7: Voilà.
2: Non, mais de toute façon.
0: T'as moins de regrets quand c'est une voiture pourrie qui est bousillée.
2: Largement. Non, mais de toute façon, moi je conseille ça à tout le monde. Quand tu viens d'avoir le permis, ça sert à rien d'avoir une belle voiture directe. Parce que franchement, quand tu viens d'avoir le permis, tu conduis pas super bien. T'as pas les réflexes, autant acheter un truc pourrave, tu fais la main dessus, tu vois.
0: Et puis j'oubliais, mais t'as raison, Ibra. J'oubliais la Citroën Cactus.
2: Ah oui, voilà qui est. Elle est moche.
8: Protégée, ouais.
0: Mais oui, mais tu lui achètes une Citroën Cactus, comme ça elle est protégée et tout va bien.
7: Ou alors en
8: l'autre, ce que tu peux faire, c'est retirer le fusible principal.
0: Non, mais ça, on l'a dit.
2: Oui, il a créé la panne, oui, Cédric.
0: Ouais. Créer une panne.
8: Ouais, non, mais le fusible, c'est plus facile à faire.
2: Non, mais c'est donc créer une panne.
8: Oui, mais je veux dire le fusible.
0: Voilà, donc Cédric, il veut.
8: Donc tu crées une panne.
0: Péter un fusible.
8: Je veux dire le fusible.
0: Bon, voilà pour David, je pense qu'on a bien résolu le problème.
2: Ça, c'est pas le fusible, c'est le fusible.
8: Ça va,
2: mais merde, tu sais, essaye de parler français. Bah,
8: c'est
2: pas...
8: fusible que j'ai dit tout à l'heure.
2: Ah, c'est fusible. Qui arrive pas à le dire au bon moment.
8: Bah, si, fusible.
2: Non, mais tu sais, attends, mais c'est quoi le fusible? Je sais pas.
0: Oui, alors, c'est pas nos autoradios non plus.
2: Ouais, bien sûr, mais.
0: Je sais pas, c'est pas Turbo FM.
2: Non, bien sûr, mais bon. Attends, il te montrera après l'émission.
8: Ah bah merci Cédric, c'est sympa.
2: Ensemble au parc.
0: Bon, j'irai pour David. Vous avez n'importe quel problème, même de la mécanique, vous pouvez nous faire signe.
2: N'hésitez pas à en parler.
0: Ah bah tiens, justement, en parlant de mécanique, on a qui qu'on va prendre au téléphone avec nous, parce que il arrive, il est là et il veut témoigner. Je crois que c'est Loïc.
8: C'est ça, c'est Loïc.
0: Ah, et puis truc de rencontre également, comment faire pour rencontrer quelqu'un? Emmanuel qui devait nous faire un témoignage, va nous parler de sa manière de rencontrer du monde, c'est au boulot.
7: Bon, ah ouais.
0: J'espère qu'on l'aura avant minuit. Sinon, au boulot, tu n'as jamais rencontré l'amour, Marie. Regarde
7: non,
0: autour de
7: non,
0: toi.
7: Non, bah justement, c'est ce que j'étais en train de me dire. Moi, j'ai pas de chance.
0: Ah bah.
7: Mais n'importe quoi. Non,
2: bah
7: mais
2: si, à chaque fois, tu le dis.
7: Mais non.
0: Donc, Romano, non.
7: Non.
2: Non, non, tout, non, ça va aller.
0: Mais non plus.
7: Non, non plus, non, personne.
2: Allez, s'il te plaît.
8: Voilà, Marie.
2: Allez, Marie, pétez-vous, les gars.
0: Bon, au boulot, on en reparlera très, très vite. Hein. Vous restez bien sur Skyrock. Avant ça, c'est Loïc qui est avec nous. Bonsoir, Loïc.
9: Salut, des foules.
0: Salut à toi.
2: Salut.
0: T'as 33
9: salut,
0: ans.
9: Salut, l'équipe.
0: Non, t'es en Gironde, ouais, c'est ça, t'es dans le 33.
9: Ouais.
0: Toi, des trucs de fou que tu vois en bossant, il y a des trucs de fou que tu as vu, des trucs de cul. Et tu voulais nous en parler. Alors, ça peut donner envie à certains de changer de métier, de changer d'orientation. Hein.
2: Ouais.
0: Une orientation qu'on vous propose, si vous êtes au BAE, vous ne savez pas quoi faire plus tard, et peut-être un truc qui va vous motiver. Quel est le boulot de Loïc où il voit plein de gens qui baisent? D'après vous, tiens, on va faire un petit jeu, envoyez-nous vos messages.
8: Acteur porno.
0: Avec l'appli.
8: Ouais, réalisateur porno, quoi.
0: Alors, Cédric propose Loïc et acteur porno. T'es acteur porno, Loïc?
9: Non.
0: Non. Samy propose réalisateur porno.
8: Non.
9: J'aimerais bien aussi, mais non.
2: Non, je dirais que tu bosses dans le médical.
0: Dans le médical. Ah, parce qu'il y a la réputation que ça.
2: Ouais, que ça baisse les médecins, beaucoup, les infirmières, les patients, tout ça. Non, c'est pas ça.
8: Il bosse dans un sauna libertin.
0: Ouais, et David nous dit il bosse dans un club libertin.
9: Non plus.
0: Dans la grande distribution. Ça baisse dans la grande distribution, c'est Marouane.
8: Ouais, mais tu les vois pas baiser, les gens.
0: Bah, tu peux les choper.
8: Ouais, sauf. Ouais, agent de sécu, tu sais, avec les caméras.
0: Ah, agent de sécu avec les caméras, ouais.
9: Non plus.
0: Non plus. Agent de sécu en boîte. Comme ça, tu vois des gens qui baissent. C'est pas con. C'est Caillou qui nous envoie ça. Non.
9: Non, pas agent de sécu.
2: Ah, c'est pas con. SW87, tu bosses dans un hôtel. Quoi, dans l'hôtellerie.
0: Ah oui?
9: Non.
0: Non, tu bosses pas dans l'hôtellerie. Dans une usine de nuit.
2: Bon, non, je bosse pas, je suis juste un gros voyeur.
0: Et non, il travaille.
9: Non, tu parles de Cédric au Bois de Boulogne.
0: Oui.
2: Non. Ah là, dis pas mon nom.
10: Ah, loupé, ma gueule.
0: Tout le monde le sait, ça, c'est quand même un truc. Tout le monde le sait.
2: Ah là, dis pas mon blaze.
9: Effectivement, je travaille la nuit, mais.
0: Alors, tu travailles la nuit. Dans la police, tiens, pour le phare.
9: Non plus.
2: C'est pompier.
0: Pourquoi
9: non.
0: Ça baisse dans les pompiers.
2: Non, mais je sais pas, ils peuvent arriver pour. Je sais pas, des gens qui restent bloqués, un mec qui a un truc dans le cul.
0: Oui, c'est vrai. Ils ont une grosse lance en plus, les pompiers, donc peut-être. Ils travaillent chez Durex pour Darkin Med.
9: Non plus.
0: Ils travaillent dans un EHPAD. Non, c'est pas.
9: Pour en avoir envie quand même.
0: Je dis non, mais non, c'est pas un EHPAD. Alors, ils contrôlent le contenu des vidéos porno. Ça, c'est un métier pour toi, Guigui. T'imagines?
3: Ah bah c'est en soi, pourquoi pas, c'est un métier.
0: T'es payé pour regarder des vidéos porno.
3: C'est vrai que c'est pas mal.
0: Et tu fais le contrôle des vidéos porno.
3: C'est
0: vidéos
3: clair,
0: porno.
3: Pourquoi pas, non mais c'est bien. Non c'est, mais c'est pas ça du coup.
0: Ça existe la police du. La police du net. Tu bosses à la police du net.
2: Ouais, ou t'es modérateur quoi.
3: Ouais, voilà, c'est ça, ouais.
10: Ouais, c'est plus ça, ouais.
0: T'es stand capote. Non, coach sportif, tiens, pour SkyM. Il est steward pour Saturna. Alors est-ce qu'il y en a un des bons là? Non.
9: Non, du tout.
2: Tu es trans au Bois de Boulogne.
3: On va pas baiser direct. Ah ouais, ça pourquoi pas.
0: Ah oui, tu es prostituée, tiens.
2: Oh
0: il y a Kevin qui laisse un message.
2: Dis-moi pas que c'est pas vrai.
10: Bah si, c'est pas vrai.
0: Barman, obligé. Non, c'est pas barman.
3: Mais déjà, est-ce que c'est dans l'industrie du sexe ou pas?
0: Je sais
9: non,
0: maintenant.
9: Non, pas du tout.
3: Non, pas du tout, ok.
0: Je sais.
2: Non, Uber ou taxi, nous dit Teuf du 42.
0: Vous vous rapprochez.
9: Non, ça se rapproche, ouais.
2: Chauffeur de bus.
9: Non.
2: Métro.
0: Non.
2: Train.
9: Non. Ça, Uber. Le faire,
3: avion, dit billet d'avion.
0: Non,
3: ouais.
0: Non. Vous avez tout dit sauf le bon.
3: Billet de bateau.
0: Vélo, bateau, non.
7: Avion.
3: On l'a tout fait.
0: Non, vous n'avez pas tout fait.
2: Voilà, voiture, voilà, soucoupe volante.
3: De métro.
0: Non, il y en a plein qui ont trouvé.
2: Tramway.
0: Mais non.
2: Chauffeur de camion.
0: Mais non.
3: Ah si, oui. C'est ça, Romain.
0: Livreur de pizza non plus.
2: Camion routier, quoi.
0: Routier, oui.
2: Oui, bah chauffeur de camion.
10: Chauffeur de camion, non, routier, ouais.
0: J'ai répondu au message que vous m'envoyez. Oui, Romano, chauffeur de camion.
3: Bravo, Romano.
0: Autrement dit, chauffeur routier. Voilà. Chauffeur routier. Ah, il y a Lamel qui dit, ça fait 10 fois que je le dis. Excuse-moi, il y a tellement de messages, j'avais pas vu, Lamel, ton message. Salut Lamel, bon bravo Lamel, tu as trouvé. Alors tu es, vous avez proposé également plombier. Ouais, livreur, plombier, c'était revenu beaucoup là depuis tout à l'heure.
3: Mais alors comment ça se fait du coup?
0: Alors comment ça se fait du coup?
9: Mais du coup si tu veux c'est la nuit. Et en fait sur la rocade de Bordeaux il y a plein de choses qui se passent dans les voitures.
0: Alors qu'est-ce qui se passe sur la rocade de Bordeaux? On salue tous les Bordelais qui nous écoutent à fond et qui vont aller faire un petit tour sur la rocade et il va y avoir des embouteillages
7: ouais,
0: ce soir.
7: Ils vont faire des tours
0: sur la rocade de Bordeaux. Qu'est-ce qui se passe?
9: Ben il y a des fois tu vois des passagers qui ont la tête baissée vers le volant et ça fait des allers-retours quoi.
0: Alors des passagers qui ont la tête baissée vers le volant.
7: C'est-à-dire qu'ils sucent le conducteur.
0: C'est-à-dire que tu vois des mecs ou des meufs qui sucent des conducteurs.
9: C'est ça.
0: Intéressant,
7: c'est la
0: rocade. Je note pour mes prochaines vacances.
9: Oui, il y en a beaucoup la nuit.
7: Ah oui, il y en a beaucoup.
0: Rocade de Bordeaux.
9: Il y en a beaucoup, même la journée. Hein.
7: Ah ouais, tranquille.
9: Ah oui.
0: Mais c'est quoi les trucs les plus ouf que t'as eu? Est-ce que t'as déjà eu des propositions, tiens?
9: Non, moi j'ai jamais eu de proposition de ce genre-là, mais il y a.
0: T'as jamais eu envie de t'arrêter sur la rocade de Bordeaux?
9: Bah, c'est compliqué, mais non.
0: Non, mais tu t'arrêtes un petit peu plus loin, puis tu vas y faire un petit tour.
9: Non, après apparemment sur le t'as une autoroute à de Bordeaux qui part en Espagne et t'as une aire de repos où t'aurais des personnes âgées qui proposent des fellations aux chauffeurs de camion.
2: Voilà, mais c'est là-bas que j'ai passé mes vacances.
3: Personnes âgées, c'est
7: ah ouais, quand tu dis personnes âgées,
9: des vieux quoi.
2: C'est moi.
0: Oh. Voilà, bonjour, c'est
10: déposé là-bas.
0: Je connais pas Pipervert, il est trop mignon, il a pas de dents.
2: Ah ouais.
0: Il trahit pas le casque moi dans ces cas-là.
7: Non, quand tu dis personnes âgées, c'est des papiers des mamies.
9: Ouais, des gens à la retraite, ouais.
0: Ah ouais, des gens à la retraite.
9: Mais plus des hommes.
0: Ah, des hommes à la retraite, c'est qui?
9: Ouais.
0: Eh ben écoute, ils savent pas quoi foutre à la retraite, ils vont faire un petit tour sur la rocade de Bordeaux, et ils sucent qui? Ils sucent tous ceux qui veulent se faire sucer?
9: Bah, tous ceux qui disent oui, hein.
0: Ah ouais, c'est marrant, ça. Et t'as déjà vu des trucs, je sais pas, super étonnants, genre un mec...
2: Voilà, dis pas mon nom.
0: Un mec, oui, voilà, c'est ça. Un mec à quatre mentons, avec une queue de cheval.
10: Ouais, c'est ça, avec un gros
9: nom. Non, c'est un fuir.
0: Ah ouais, c'est marrant, ça. C'est quoi ce qui lui arrive?
2: C'est un peu dégueu, quoi.
7: Ah ouais?
2: Si c'est sucé par un vieux.
0: Bah écoute, ils ont le droit de baiser.
2: Ah ouais, bah t'es.
0: S'ils sont majeurs tous les deux.
2: Non, ah oui, s'ils sont majeurs, ouais, mais.
0: Non, mais j'imagine
7: pour moi, faut
2: être au bout de ta life pour te faire sucer par un vieux.
0: Mais pourquoi?
9: Je suis d'accord avec toi, Romano.
0: Ça peut être un fantasme, Romano.
2: Non, mais. Ah, limite, non, t'es vieux, tu te fais sucer par un vieux. Pourquoi pas, tu vois? Je sais pas, t'as 20, 30 ans, tu t'es sucé par un vieux de 60 piges, c'est que t'es.
0: Je trouve un peu obtur, Romano. Regarde Johnny Hallyday, il sortait bien avec des meufs qui étaient toutes jeunes.
2: Ouais, mais bon, c'est pas une référence. C'est pas une référence non plus, hein.
0: T'es vieux.
9: Il avait le portefeuille aussi, hein.
0: Oui, c'est vrai que le portefeuille, parfois, ça aide. Il y a Shuriken33 qui nous dit j'habite à Bordeaux, je vais aller y faire un tour.
2: Non, mais puis tu vois.
0: Je crois qu'il a envoyé son message avant que tu dises que c'était des vieux et des vieilles, hein, je crois. Même,
2: non, mais tu vois, et puis Johnny, c'était pas sur un parking. Là, les mecs, t'imagines le vieux qui l'attend pour sucer de la bite.
8: Ouais, c'est horrible.
2: C'est glauque, quand même. Tiens,
9: ouais, je...
2: Tiens, le mec, il se dit, il part de chez lui le matin, je dis bon, je vais aller me poser sur le parking, attendre une bite à sucer, tiens.
0: Voilà. Non, mais c'est ça en fait. Et toi, Loïc, t'as déjà vu, je sais pas, des mecs super jeunes, genre 20 ans, se faire sucer par des meufs de 70, 80 ?
9: Non, pas spécialement, non.
2: Non, mais a priori, tu disais qu'il y avait surtout des vieux mecs. Pardon.
9: Apparemment, c'est des vieux. Après, moi, j'ai pas vu personnellement, mais.
0: Ah, d'accord, ok.
2: Mais tu t'es jamais arrêté pour. Pour faire un visu, tu vois.
0: Ouais, c'est ça.
9: Non, mais je peux y emmener Cédric s'il veut.
10: Non, ça va aller, ma
2: gueule. Mais moi, c'est moi qui ai envie de sucer.
9: Je te prête ma couche, Cédric.
10: Non, ça va aller.
0: Voilà.
2: Oh là, ça va puer le cul et le sperme.
0: Bon, écoute, pourquoi pas si ça rend service à tout le monde.
7: Si tout le monde est content.
0: Voilà, si tout le monde est content.
2: Mais tu connais des mecs qui ont été sur Pépon là-bas ?
9: Non.
0: D'ailleurs, t'en connais peut-être, mais ils l'ont pas dit.
9: Des mecs qui ont eu des propositions, mais non, ils n'ont pas été.
0: Ah ouais, des collègues à toi, c'est ça ?
9: Ouais.
0: Attends, il y a Sam qui voulait témoigner. Sam, en direct de Lyon, qui est en ligne avec nous. Salut Sam.
7: Ouais. Coucou Sam.
11: Salut les gars.
0: Salut à toi. Donc Sam, toi, t'es à Lyon et t'as eu déjà des expériences comme ça ?
11: Bah, j'ai déjà vu quelques trucs, un peu dans le même style que le collègue, là.
0: Ouais.
11: J'ai déjà vu des mecs qui doublent en bagnole, qui se branlent la nuit, des trucs comme ça.
0: On avait eu un témoignage la semaine dernière, je crois que c'était Lamel qu'on avait eu au téléphone, qui est routière, elle aussi, enfin chauffeuse routière, et qui avait des mecs qui s'arrêtaient à côté d'elle, qui roulaient à la même vitesse qu'elle et qui se tapaient une queue.
2: Ouais, c'est ça.
11: C'est ça, ça arrive.
9: Il y en a plein qui se branlent, tu les vois. Hein.
0: Ah, mais ils se branlent en vous regardant vous aussi, les gars?
9: Non, pas forcément nous regardant, mais il se branle en roulant, quoi.
2: Voilà, salut les filles.
10: Tu veux pas me lâcher, toi, un peu? T'es lourd.
0: Ah là.
10: Ah ouais, putain.
0: Et toi, Sam, t'as déjà des mecs qui sont branlés à côté de toi pendant que tu roulais?
11: Bah, ça m'est arrivé une fois, une bagnole qui s'est mise à ma hauteur avec la lumière allumée, et puis tu vois que le mec, il a le short sur les genoux, et voilà.
0: Voilà. Oh, ouais. Voilà. T'as jamais cédé à ses avances?
11: Ah non.
2: Mais tu pourrais sucer un mec comme ça, l'arrache sur un parking?
7: Sur un parking?
2: Non, mais que tu connais pas, tu vois, comme les vieux là qui attendent et tu te dis ouais, vas-y, je me gare. Et...
7: Bah, et toi, tu pourrais te faire enculer par un mec que tu connais pas comme ça sur un parking?
4: Espèce d'abruti avec des questions du
7: verre.
4: C'est
7: bruit. Mec, il croit que je suce tout le monde.
4: Nique ta race.
2: Non, mais c'est une question, Marie.
7: C'est quoi cette question de merde?
2: Je peux la poser à Cédric si tu veux.
7: Bah, vas-y.
2: Éventuellement, Cédric, tu pourrais comme ça t'arrêter et te prendre une bite au fond de la gorge.
10: Non.
0: Dans le sens inverse, par contre.
10: Moi.
7: Tiens, tu les tarasses.
0: Vous êtes sur une. Tiens, on salue d'ailleurs tous les routiers qui sont en pause sur le parking du Dallas à la Jonquera.
2: Ah, bah.
0: Un petit big up de Sky, là, sur
2: la sacré spot là-bas.
0: Voilà, on pose sur le parking de la Jonquera.
10: Deux clubs là-bas.
0: Ah bah tiens.
7: Le mec est au courant. C'est l'office du tournoi.
2: Il y a putain d'advisor qui vient de se mettre en route.
10: Elle fait la meuf choquée. On en a parlé de 40 fois dans l'émission.
7: Bah, je sais.
4: Ta gueule, espèce de gros con, toi, avec ta queue de cheval.
2: Je vais te tondre.
4: Tu niques ta race, toi. Ta race maudite.
10: Ouais, ça va, les maris.
4: C'est ça qu'il y a à dire.
2: Attends, c'était quoi le truc là sur le parking là de
0: Jonquera?
2: C'était quoi le truc du parking?
0: Il y a plein de
2: en fait, ouais, mais c'est un truc à pute aussi là-bas.
0: Oui, c'est
2: pas lui en même temps.
0: Les gars, vous avez plein de collègues à vous qui s'arrêtent là-bas. Hein, Tom et Sam, je vous dis. Tom et Sam, ils adorent la Jonquera, vos collègues routiers.
2: Voilà, par contre, c'est de la sauce si ça mange.
10: Non, la Jonquera, c'est connu pour deux trucs.
0: Qu'est-ce que tu dis? Je sais pas, Sam ou Tom. Ouais, Sam, parle bien dans ton téléphone, on t'entend pas.
11: Ouais, je suis dans
0: le téléphone. Ah oui, on l'entend plus, il n'y a plus de réseau là. Ah, c'est réputé, c'est ça.
2: Mais tu t'es déjà arrêté, toi? T'as déjà consommé, on va dire?
0: C'est réputé tout court aussi.
2: Ah, tu t'es déjà arrêté pour consommer?
0: On a perdu Sam. On n'aura pas la réponse. Bon, si vous avez vous aussi un boulot dans lequel il se passe des trucs ou vous voyez des trucs, vous nous dites 41759 skyrock.fm. Un petit tour d'équipe. Donc toi, moi, tu t'es jamais dit bon, je vais me faire pomper sur le parking? Jamais, hein? Ah, on a perdu Tom aussi, voilà, on a perdu tout le monde.
2: Ah, ils sont sur la route en même temps.
0: Bah,
2: ouais. Et le réseau est parti. Le réseau est parti.
8: Je crois bien.
10: Ils arrivent à la Jonquera, les deux.
0: Le réseau fonctionne tellement bien. Vous le feriez, vous, dans l'équipe je sais pas, vous.
8: À part un vieux édenté.
0: Non, on parle pas d'un vieux édenté, mais il y a quelqu'un qui décide de vous sucer sur un parking. Quelqu'un qui vous plaît, une meuf qui vous plaît.
8: Quelqu'une qui me plaît.
2: Je suis célibataire, ouais.
8: Pourquoi pas.
2: J'ai la soif, je lui donne à boire.
0: Ouais, Guigui, tu le ferais, toi? Une meuf mignonne sur un parking, tu vas en vacances. T'es tout seul dans ta voiture.
10: Je peux tenter, pourquoi pas.
8: Si elle insiste, bon.
2: Si elle insiste, si elle est jolie, bon.
0: Tu vois, Romano, tu disais que ça te choquait.
10: Moi, je le fais, mais je mets une capote, par contre.
2: Non, mais moi, j'ai dit ok. Non, mais j'ai dit choqué par un vieux édenté, tu vois.
0: Et une vieille édentée?
2: Moi je suis pas trop vieille, moi.
0: Ouais.
7: Je suis pas trop vieille.
0: Bon, Cédric, j'imagine que t'as
10: déjà. Non, moi je me fais sucer, mais avec une capote.

Encore un son que vous avez découvert en premier sur Skyrock. Vous l'écoutez d'ici, c'est Théodora. C'était Moelleux Drama sur Sky. 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Les voici Big Flo et Oli avec Picasso, Bello et Dallas aussi. Il y a un gros classique de Dre et Snoop, c'est Still Dre sur Sky.

Mauvais Joe sur Skyrock, on est promis sur l'Europe avec Pilé, Tame Impala et Jenny, Dracula, Gambi aussi. Et Gibbs Bar en nouveauté, le rappeur parisien, il arrive avec Je pense à toi sur Skyrock.

Qu'est-ce qu'il y a, ma chérie? 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

0: Dahuzi sur Sky Rock, on est premier sur le rap avec Gazo en classique, on se reverra plus. C'est ce qu'on vient de se faire sur Sky, la radio des numéros 1, la radio qui vous offre aussi beaucoup d'argent. 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C'est Moby Joe qu'on écoute avec Maladie sur Sky. Juste avant 2h du mat, il y aura aussi PLK. Et je passerai un gros gros classique de jeu avec Lil Jon. C'est le programme qui arrive tout de suite sur Sky. Bonne nuit à vous tous.
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